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0: si c'est que ce pays. C'est pas possible. Il faut au moins 8000.
1: Active, pour ceux qui n'ont pas froid aux oreilles.

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1: Altitude 1000 mètres. Quel site d'atterrissage. Alpha n'a plus l'air tellement épatant vu d'ici. Ouais, essayez Gamma, c'est plus près de la montagne d'ailleurs. 500 mètres. D'accord pour Gamma. Je vais planer pendant 20 secondes et si ça ne vous plaît pas, nous passerons à Beta. 400, 300, 200. Bonne chance, Bilti, murmura Galaxy. Merci, Ronnie. 150, 100, 50. Qu'est-ce que vous dites de ça? Rien que quelques cailloux et... Tiens, c'est bizarre. On dirait des débris de verre un peu partout. Quelqu'un fait une orgie dans ce coin-là. 50. 50. Toujours d'accord? Parfait. Descendez. 40. 30. 20. 10. Vous êtes sûr que vous ne voulez pas changer d'avis? 10. Nous soulevons un peu de poussière comme a dit Nell une fois, à moins que ce ne soit Buzz. 5. Contact. Facile, n'est-ce pas? Je ne sais pas pourquoi ils prennent la peine de me payer.

0: Voilà, on va se positionner en position à genoux. Mettez les deux genoux au sol. Voilà, on garde son buste bien droit. Vous positionnez la jambe droite sur le côté. Voilà, on pose la main gauche au sol et la main droite sur la taille.
1: Tu n'es

Une existence par procuration, constamment l'impression de revivre le générique de ce que serait la suite. Tu n'oses pas vivre ta vie, tu la regardes comme un travelling. Chaque séquence te rappelle un autre film que tu as.

ou Manhattan, de Truffaut, le dernier métro, Charlie Chaplin s'est enfui avec Deneuve et Adjani, toujours ailleurs.

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0: Qu'est-ce que je me sers?
1: On va prendre un TGV.
0: Quoi?
1: Tequila Gin Viagra.
0: Ah, vous avez bien raison d'en profiter, tiens. Comme je dis toujours, vaut mieux être alcoolique à 14 ans qu'à 18. C'est moins dangereux, t'as...
2: On nous a trop donné bien avant l'envie. Même le maestro le dit. Embourgeoisé dans nos multiples sources de satisfaction, on a tendance à considérer comme dû ce que la vie nous offre au quotidien. Et ça s'installe. Un sentiment de normalité. Une habitude. Un oui, bon, ben ça va, je le mérite. Un regard moins émerveillé devant la présence de l'autre. Un soupir qui disparaît quand elle s'en va. Une banalité dans les gestes qu'il pose pour nous dire « je t'aime ». Privilégiés que nous sommes, il nous faudrait probablement regoûter un peu à la pénombre de l'obscurité pour goûter à nouveau à sa juste valeur, la saveur subtile et source de vie de la lumière, quelle que soit sa forme. Alors peut-être que, privé de ce festin fantastique qu'est la liberté de s'empiffrer d'une vitamine D disponible à profusion, nous retrouverions à nouveau l'intensité ressentie la première fois qu'elle nous a caressé le corps et l'âme. Il en va de même pour ces petites choses que l'on fait pour offrir des bouquets de tendresse à ceux que l'on aime. Oui, je mets un S à M, comme ma fille qui nous écrit du bout du monde et qui m'emporte le cœur à chaque fois de cette sublime faute de français. Regarde ces petits textes du matin. Certains les attendent encore, mesurant la puissance de cette attente, la majesté de ces trois petits points qui résonnent quand quelqu'un est en train de t'écrire un SMS et que le téléphone te signifie « patiente ». Et puis d'autres sont déjà passés à autre chose. Ne savourant plus le cadeau qu'ils reçoivent pourtant ainsi. Et les miens ne les lisent plus. Loin de moi l'idée de les juger, mais je te pose la question. On ne t'aurait pas trop donné, bien avant l'envie? Retrouvons cet état frugal où nos cadeaux sont estimés à leur juste mesure. Et n'attendons pas une fête commerciale pour montrer son amour et apprécier celui que l'on reçoit. Saint Valentin-nous tous les jours. Mais sachons également apprécier les espaces plus ou moins longs, entre deux preuves d'amour, car ils sont également un langage du cœur. Avec toute ma tendresse... que vous apprécierez à sa juste mesure, j'espère. Mick, chercheur d'or.

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0: Tu m'as dit reste plus veillé pour toi.
1: Si c'est elle qui soigne les patients, comment ça se fait qu'un médicament ça coûte aussi cher et qu'une infirmière soit payée aussi peu?
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0: Les grands patrons ont vu leur salaire bondir de 52% l'an passé.
1: L'inflation, la crise énergétique, enfin tout ça, ça plombe le pays. Et pourtant, nos salaires explosent. On n'y comprend rien.
2: Je suis désolé, j'ai inversé les flux sans faire exprès. Du coup, l'économie, elle a ruisselé du bas vers le haut. Les pauvres, ils ont été pompés à mort et le patronat, lui, il a carrément été inondé. Je présente mes excuses. Mais bon, tout est arrangé.
0: Aux dernières nouvelles, nos voisins français, eux, n'ont toujours pas fait régler leur pompe à ruisseler.

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0: y a tout de même des choses plus graves.
1: Voilà typiquement le genre de raisonnement qui me fait chier. Le mec, tu te casses une jambe, il te dit, c'est pas méchant, c'est rien qu'une jambe cassée. C'est quand même moins grave qu'un cancer. Imparable. T'as un enfant qui se drogue, c'est pas grand-chose non plus pour y avoir la guerre. La guerre est déclarée, pas grave. C'est pas une nucléaire, c'est une conventionnelle des vieux obus. C'est rien du tout. On se les prend sur la gueule, mais c'est rien du tout.

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0: Je crois que c'est un rhume.
1: C'est un rhume. Il faut lui prescrire des médicaments.
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3: Et le chemin du médicament, c'est quoi? 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Ce qu'on appelle la route du rhume. 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
1: Nous sommes au nord de l'État de New York, à Lake Placid, un lieu qui a accueilli deux fois les Jeux Olympiques d'hiver. En 1932, c'est très loin, et en 1980, et ça commence à faire loin aussi. Lake Placid, une localité qui, comme son nom l'indique un peu, borde un lac, le Mirror Lake, dans les eaux duquel se reflètent les couleurs changeantes au fil des saisons de la végétation qui pousse sur les pentes douces des montagnes de la région. Nous sommes ici pour explorer le paysage radio. Et il faut noter que dans le périmètre de Lake Placid, on ne trouve pas de radio hip-hop, pas de station pop, une seule station de country music, une seule autre de radio religieuse, pas de radio R&B, aucune radio de talk, et la seule à proposer du sport est une radio canadienne sur les ondes moyennes. Par contre, ici à Lake Placid, la concurrence est rude sur le créneau du classic rock. Bonjour et bienvenue si vous me rejoignez maintenant. Vous êtes à bord de l'émission Les Ondes Américaines.
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1: Lake Placid n'est pas véritablement une ville. C'est pas assez peuplé pour en avoir le nom. C'est pas vraiment un village non plus, car un peu plus de 2000 personnes y vivent quand même à l'année. On pourrait lui accoler le nom de station de ski, puisque des JO d'hiver y ont eu lieu à deux reprises. Mais en réalité, les pistes de ski et la station en elle-même, Whiteface Mountain Ski Resort, sont éloignées d'une quinzaine de kilomètres. Et puis, la géométrie de population à Lake Placid est très variable au gré des saisons, avec des pics en hiver et en été quand il s'agit de profiter de l'environnement pour s'adonner à toutes sortes d'activités de plein air. Bref, ici, la population, ça va, ça vient. Un peu comme les ondes radio. Parfois, elles viennent de loin. Parmi celles-ci, WBTZ, The Buzz.
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0: D'ailleurs, dans les années 80, cette radio a pu prospérer grâce aux voisins canadiens. À l'époque, elle diffusait des hits top 40. Et les règles qui régissaient la radio du Canada spécifiaient que les stations canadiennes à la programmation répétitive, de type top 40, ne pouvaient émettre qu'en ondes moyennes, et donc avec une qualité moindre que celle de la FM. Quant aux radios FM canadiennes, elles étaient tenues en plus de diffuser un fort pourcentage de musique canadienne, ce qui limitait les hits internationaux. En contournant ces deux règles, parce qu'américaine et pas canadienne, The Buzz, qui s'appelait B100 à l'époque, s'est donc ouvert un fort marché d'audience sur la FM canadienne de Montréal, et elle s'est accaparée à l'occasion une très grosse part du marché publicitaire.
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0: Vous écoutez les ondes américaines et nous sommes à Lake Placid, une petite station de ski au nord de l'état de New York. Lake Placid où on capte donc facilement The Buzz. Et comme les montagnes alentour ne sont pas très hautes, les ondes radio qui viennent de l'état voisin du Vermont passent facilement. Parmi elles, celle de Frank FM, propagée depuis le sud de Burlington, et celle de WIZN, qui viennent, elles, de Vergence, au sud du lac Champlain.
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0: Alors, Alec Plesside, vaut-il mieux écouter Frank FM ou WIZN The Wizard ? Sur la durée, WIZN présente un léger avantage par rapport à Frank FM. 1. Parce qu'on y entend un peu plus de voix humaines. 2. Pour la diffusion hebdomadaire, le dimanche en soirée, d'une émission devenue iconique, The Floydian Sleep. Une heure consacrée exclusivement au Pink Floyd. Et, tenez-vous bien, cette émission existe depuis 1989. À l'origine, il y a longtemps donc déjà, Craig Bailey, un fin connaisseur du groupe britannique, propose cette émission sur une radio à faible puissance de l'université d'Ithaca dans l'état de New York. Comme le jeune homme est originaire de la vallée centrale du Vermont, après avoir quitté la fac, il continue son émission sur une radio locale, puis sur une autre, et ça dure comme ça pas mal d'années. Et puis en 2009, comme il a encore des choses à dire sur le Floyd, et surtout à faire écouter dans la discographie du célèbre groupe, il prospecte diverses radios et propose son show clé en main ailleurs dans le pays. Les radios qu'il diffuse sont aujourd'hui plus d'une centaine chaque semaine. Il a dépassé les 1500 émissions. En voici un extrait.
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2: Les ondes américaines sont à Lake Placid aujourd'hui. Un nom qui ne vous dit peut-être rien, ou pas grand-chose. Ça vous évoque peut-être un nanar du cinéma d'horreur en 1999, Lake Placid en version française, qui met en scène un crocodile marin vorace et coriace dans un lac, le Black Lake, en version originale. Et ce qui n'a donc strictement rien à voir avec le bourg de Lake Placid au milieu des montagnes. Et puisqu'il est question de crocodile dans le film, ça m'a donné l'idée de réécouter un groupe de noise pop originaire de San Diego, où il n'y a pas plus de crocodiles qu'à Lake Placid d'ailleurs, mais qui s'est quand même donné ce nom, Crocodiles.

0: C'était Crocodiles à l'instant. Et bien, puisqu'on en parle dans la famille des vieux crocodiles qui s'accrochent, en voici un. Bruce Morrow. C'est probablement un nom qui ne vous dit rien, car ici, en Europe, il n'a aucune raison d'être connu. Mais je peux vous dire qu'aux États-Unis, son nom et sa voix sont connus et depuis fort longtemps. Alors, pour vous le présenter rapidement, Bruce Morrow, il a commencé sa carrière derrière un micro de radio en 1959, à New York sur WINS. Rapidement, il se fait connaître comme Cousin Brucey, le cousin Bruce. Très vite, il migre vers la radio musicale la plus populaire de New York, 77 WABC. Il y contribue alors grandement à populariser la musique pop et le rock'n'roll au cours des années 60 et 70. Puis, quand WABC cesse ses programmes musicaux, CBS FM, toujours à New York, lui offre de quoi continuer à poursuivre sa carrière dans la même veine musicale. En 2005, alors qu'il a déjà 70 ans, CBS le pousse dehors. Mais il retrouve un micro sur Sirius XM, la radio payante par satellite. La voix plus tout à fait comme au premier jour, Bruce Morrow, Cousin Brucey, continue encore et encore à s'accrocher à ce micro. Et en 2020, retour sur WABC, où il crée un programme qu'il propose clé en main à d'autres radios. Cousin Brucey's Rock'n'Roll Party. Cousin
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0: Et donc, à Lake Placid, comme ailleurs aux États-Unis, sur certaines radios nostalgiques d'une certaine époque, quand il y avait une supposée grandeur à l'Amérique, on peut entendre Cousin Brucey. Et là, on sent le poids des années. Je parlais de vieux crocodile en préambule, et ça peut sembler un peu méchant, mais la comparaison entre un show radio de Bruce Morrow en 1968 sur WABC, quand il était trentenaire, et le même personnage plus d'un demi-siècle plus tard est assez effarante. Vous allez entendre ces deux extraits, et à la suite du second, vous vous direz peut-être, comme moi, qu'il y a un moment où il faut penser à raccrocher. On commence avec une archive de 1968 sur WABC New York City.
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0: Et maintenant, Cousin Brucey, actuellement, tel qu'on peut l'entendre le samedi soir sur NBC à Lake Placid.
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0: Il n'y a pas grand monde dans les studios des stations de radio qu'on peut capter à Lake Placid. Ce ne sont pas des ruches bourdonnantes d'activités diurnes, ni nocturnes d'ailleurs. Un animateur ou un duo pour la matinale, et puis un ou une animatrice pour les après-midi, et c'est à peu près tout. L'audience potentielle y est très faible. On ne compte qu'un peu plus de 2000 résidents permanents à Lake Placid, et pas beaucoup plus, voire beaucoup moins, dans les localités environnantes. Et par environnante, il faut penser 20, 30 ou 50 kilomètres de distance. Bref, parce qu'il n'y a potentiellement pas grand monde à attirer sur les ondes de chaque radio, donc assez peu de rentrées financières liées à la pub, il faut faire marcher les radios à l'économie et donc limiter le personnel. Donc sur Lake FM, Adirondack 105, comme sur WNBZ ou WIZN, les programmes en syndication sont réguliers. Un programme en syndication, c'est une émission livrée clé en main. J'en ai évoqué plusieurs depuis le début de cette émission. Et parfois, il s'agit de programmes réalisés de leur vivant par des DJ devenus légendaires, mais morts depuis longtemps et dont les archives continuent d'alimenter les grilles hebdomadaires des radios. Comme celle du plus célèbre de tous, Wolfman Jack sur WNBZ.
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0: Thank you, baby.
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2: Il existe des centaines, voire des milliers d'heures des enregistrements de Wolfman Jack, faits au cours de sa longue et intense carrière radiophonique. Il a quitté ce monde en 1995, mais avec l'accord de ses ayants droit, une société de production a digitalisé et remasterisé son travail. Il en résulte un show qui cultive la nostalgie auprès de tous ceux qui ont grandi en écoutant la radio presque religieusement dans les années 60 et 70, l'oreille collée au poste et l'esprit totalement captivé par les voix des DJ comme celle de Wolfman Jack. Ils étaient les héros de la jeunesse de l'époque. Et pour mesurer ce concept, selon l'âge que vous avez, imaginez juste qu'à l'époque, la radio était le seul média qui procurait aux jeunes un sentiment d'évasion. Pas d'ordinateur, pas d'internet, pas de réseaux sociaux, pas de chaîne de télévision à profusion, pas de télé à la demande, pas de plateforme de vidéo infinie, rien, hormis ce que les adolescents entendaient dans leur poste de radio. De la musique et la voix d'un DJ qui mettait tout ça en image virtuelle. Allez, on quitte Lake Placid avec un dernier clin d'œil au Wolfman. Merci d'avoir suivi ce numéro des ondes américaines et à une prochaine fois. D'ici là et en attendant, continuons à être musicalement curieux et attentifs et surtout, longue vie à la radio. Salut.
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vous ne mangez que de la plante malade et que des animaux malades. Donc ça fait des gens malades, et la médecine vend ses médicaments, et donc comme c'est les mêmes boîtes qui font tous les produits, cycle magnifique ça, c'est super.

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Que serais-je devenu si j'avais dû me coltiner tes casseroles, subir tes épreuves et porter le poids de ton histoire? Je me pose souvent cette question quand je regarde quelqu'un agir. Pourtant toute bête, elle m'empêche de sombrer dans le jugement facile et souvent péremptoire dont on affuble l'autre. Cette attitude, à mi-chemin entre nature et culture finalement, m'aide à garder de la distance sur un avis que je considère forcément comme bon, puisque c'est le mien. Gardons en tête que chacun évolue en fonction de son environnement et que cela vient renforcer les cartes qu'on lui a distribuées au départ, et que nous n'échappons pas à cette règle. Il y a un déterminisme évident dans nos naissances qui, dès le départ, influe sur notre histoire. Nous sommes nés hommes ou femmes, dans le Sud ou dans le Nord, en France pour la majorité des gens qui liront ce texte. Cela nous range dans une catégorie de l'humanité, différente du petit aborigène du fin fond du bush australien. Mais nous avons grandi aussi, et bien que nés sur le même coin de terre, nos parcours ont ensuite modifié la valeur initiale de notre jeu. Un peu comme à la contrée, certains ont des jeux moyens mais savent les bonifier. D'autres ont un capot dans les mains, mais ne l'annonceront jamais, laissant la peur les tétaniser. Si tu ne joues pas aux cartes, télécharge un tuto. Ma nature optimiste me laisse penser que le rapport que chacun entretient à ses potentialités compte plus que son origine, que le déterminisme est plus fort que le fatalisme. Qu'il n'y a pas une place écrite pour chacun, mais que nous avons le pouvoir de bousculer notre mektoub à nous. Écrivons nos histoires au lieu de laisser faire par notre destin. Avec toute ma tendresse, Mick, chercheur d'or. #mektoub.

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touchant le ballon. 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

0: Je suis déçu. Déçu. Qu'est-ce que je suis déçu? Je suis profondément déçu.
1: Allez.
0: Très, très déçu.
1: Oui, ça va aller.

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Donner. Pourquoi donner? Déjà, je donne à l'État, et puis donner à qui? Il y a des gens qui vont dépenser de l'argent. Hein, ce n'est pas une façon de les inciter à la frugalité, un peu de cohérence. On nous appelle les actionnaires. Nous nous adonnons au troc. Nous sommes décroissants, des zadistes du CAC 40, si vous voulez. Être actionnaire, à mon niveau, c'est une ascèse. Hein, nous restons reclus, tels des ermites, anonymes. Hein. Il n'y a pas moins dans l'action qu'un actionnaire. Hein. Nous sommes l'axe immobile autour duquel le monde tourne. Nous sommes le centre de tout. Nous sommes une abstraction, proche du ciel, supérieure. Cette distance avec les humains m'aide au quotidien. Je suis dans une relation de symbiose avec cette espèce humaine si attachante. Tel le pique-bœuf sur le dos de la girafe, je la libère du poids de l'argent sous lequel elle ploie et en échange, elle me nourrit, en attendant de pouvoir l'acheter.

c'est comme au pays. 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Est-ce qu'on serait pas sur une poudrière?

Est-ce que je lui dis ? Ce que veulent dire certains regards ? Est-ce que je la mets en garde ? Ou je mens et je dis que c'est parce que ses boucles forment des sourires que ses cheveux font rire ses camarades ?

Ah, vous pouvez rester dans un truc antisocial, antisystème, faire votre truc dans votre coin, un peu en alternatif. Il y en a plein qui l'ont fait. Il y en a plein, mais comment on se souvient d'eux? 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

0: On fait pour réduire le QI de la population au niveau de celui d'une étoile de mer. Quel est le processus?
1: On fait peur aux gens, on les effraie, on les isole, on les monte les uns contre les autres. Du coup, on active vraiment des systèmes de protection, en fait. Hein. On est tous câblés pour gérer du stress. On leur dit qu'ils vont mourir ou qu'on va tous mourir. Et du coup, ça fait disjoncter leur cerveau, tout simplement, et avoir des réactions ensuite de déconnexion et d'obéissance.

Écoute Bernard, je crois que toi et moi, on a un peu le même problème. C'est-à-dire qu'on ne peut pas vraiment tout miser sur notre physique, surtout toi. Alors si je peux me permettre de te donner un conseil, c'est oublie que t'as aucune chance, vas-y, fonce. On sait jamais, sur un malentendu, ça peut...

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0: Vous êtes bien sur Radioactive 100 FM et radio-active.net pour les durs à queer. Les durs à queer sur un format un petit peu particulier aujourd'hui, puisque nous sommes en direct du Village des Fiertés pour clôturer cette quinzaine. Et donc aujourd'hui, je suis accompagnée par Opal. Bonjour Opal. Et on est accompagné exceptionnellement par Philou de No Finger.
1: Bonjour, c'est
0: salut
1: moi.
0: Salut Philou.
1: Oui.
0: Merci d'être avec nous.
1: Ah, mais avec plaisir.
0: Tu es toujours un allié sur lequel on peut compter.
1: Ah, tu peux compter sur moi. Un peu d'animation quand même sur cette place.
0: Très léger. Du coup, aujourd'hui, on a décidé de faire un format à part. On va donner la parole.
2: Les associations sur l'année et
0: absolument.
2: Cette année. Et là, on fait tout d'un coup.
0: Absolument. On va interviewer du coup toutes les assos qui sont présentes sur le village, ou en tout cas un maximum d'assos. Et on va commencer avec Amnesty International. On a Sabrina qui est avec nous aujourd'hui. Bonjour Sabrina.
3: Bonjour.
0: Est-ce que tu peux nous parler du coup du travail d'Amnesty par rapport à cette quinzaine, s'il te plaît?
3: Donc Amnesty, évidemment, vous le savez, c'est une grosse ONG, donc à l'échelle mondiale, mais aussi à l'échelle française. On milite beaucoup pour les droits des personnes LGBTQIA+, pour la lutte contre l'homophobie, contre les transphobies et toutes les discriminations. Donc c'est vraiment un combat qui est constant pour Amnesty. On produit aussi beaucoup de rapports sur les discriminations, sur les violations des droits.
0: D'accord, et ces rapports, on peut les trouver où?
3: Sur le site internet d'Amnesty.
2: Je te confirme. Où tu crois que je vais chercher mes infos?
0: Ah, c'est là-bas.
2: C'est pas que Amnesty, mais...
0: Mais beaucoup.
3: Ils sont bien documentés en général, les rapports... Donc voilà, pour nous c'est important, et particulièrement à l'échelle locale, on essaye d'être présent, de militer, donc pour porter en fait sur le terrain ces rapports.
0: D'accord. Et par exemple, sur le village aujourd'hui, quelles actions vous pouvez faire? C'est de la sensibilisation avant tout?
3: C'est de la sensibilisation, mais c'est aussi des signatures de pétition. Amnesty, on fonctionne beaucoup sur la signature de pétition. En l'occurrence, on a une pétition pour la protection des organisations et associations qui militent pour les droits des femmes et des personnes LGBTQIA+. Donc c'est une pétition qui est adressée à Emmanuel Macron. Voilà, donc c'est l'occasion de pouvoir faire signer ce genre de pétition, de pouvoir parler de nos combats et aussi évidemment de recruter des adhérents potentiels pour le groupe local de Toulon pour faire vivre nos actions.
0: D'accord. Et donc à travers ce que tu dis, du coup on comprend que les associations sont en danger aujourd'hui en France par rapport à la protection de ces droits?
3: En danger, peut-être pas, parce qu'on est quand même assez privilégié en France, évidemment, contrairement à d'autres pays. Cela dit, aucun droit n'est jamais acquis. Il y a eu pas mal de restrictions, on l'a vu avec le planning familial, par exemple, mais aussi avec...
0: C'était à ça que je pensais, effectivement.
3: Voilà. Donc, on milite pour ça, pour leur protection, pour qu'elles puissent continuer d'exercer, parce que les associations sont essentielles. Voilà, c'est pour ça qu'on met en avant cette pétition aujourd'hui.
2: Moi, j'ai rien à dire
0: en Opal,
2: plus.
0: Hein. Ah oui, ok, d'accord.
2: Ben, moi, je
0: pas
2: suis dans
0: question,
2: les associations,
0: pas de...
2: je milite,
1: Moi j'en ai une.
0: Mais je t'en prie, Philou.
1: C'est mieux. Je peux.
0: Mais bien sûr.
1: Ouais, merci. Est-ce que vous accueillez aussi des immigrés chassés par l'homophobie, notamment je pense à toutes les législations très radicales dans les pays africains, au Niger, au Sénégal, au Burkina Faso? Ouais. Est-ce qu'il vous arrive d'accueillir aussi Amnesty International à Toulon ce type de personnes?
3: Alors nous, on n'accueille pas. Il y a des associations qui sont dédiées à l'accueil des personnes réfugiées, des personnes migrantes, etc. Comme je pense à Welcome Bar ou au collectif migrant. Nous, on est vraiment une association basée sur les droits, etc., de sensibilisation, de mobilisation, mais on n'accueille pas, on n'a pas de locaux propres, on n'a pas les capacités matérielles et financières d'accueillir des personnes. Donc non, par contre, évidemment, on est en lien avec les autres associations, on fait partie de pas mal de collectifs. Donc si jamais on était au fait d'une difficulté comme ça, on pourrait transmettre à des personnes qui sont beaucoup plus compétentes et qui peuvent apporter une aide certaine à ces personnes. Nous, personnellement, non. Encore moins à Toulon, parce que c'est compliqué. Nous, on est un petit groupe à Toulon, donc on n'a pas forcément beaucoup de moyens. Mais voilà, on essaye d'être présent d'une autre façon. Et cet accompagnement-là, malheureusement, on ne peut pas le mener.
1: Merci.
0: Et merci, oui, effectivement. Et ces moyens, justement, du coup, comment vous faites pour les avoir? Est-ce que c'est Amnesty International France qui redistribue sur les antennes locales, ou est-ce que vous avez la nécessité de faire des actions pour récolter des fonds et pouvoir fonctionner au quotidien à l'année?
3: Alors non, justement, c'est nous qui payons une redevance à Amnesty International France. On doit vivre en fait de nos propres actions, donc c'est pour ça que pour le groupe de Toulon c'est parfois un peu compliqué. Là ça fait un an et demi qu'on a une belle dynamique, qu'on revient, qu'on organise pas mal d'événements, qu'on est de plus en plus présent dans le milieu associatif toulonnais, etc. On essaye vraiment de se refaire une place et d'avoir un peu de revenus. Par contre, on est une grosse association, donc avec pas mal de groupes locaux, et on a une grande solidarité entre les groupes. Donc on peut avoir de l'aide d'autres groupes un peu plus aisés. S'il y a un problème, on peut évidemment avoir de l'aide, on n'est pas isolé. Mais par contre, on dépend de nos propres fonds.
0: Ok, donc on ne le dira jamais assez, hein. Les actions locales sont hyper importantes. Donc si vous avez envie de faire un don à Amnesty International, n'hésitez pas.
2: Si vous n'avez pas envie.
0: Faites. Même si.
2: Enfin, c'est plus les associations, quoi.
0: Que vous ayez envie ou pas, faites-le.
2: Autant mais
0: on peut pas, on peut pas obliger les gens au PAL.
2: Mais on peut pas obliger les gens, mais ça sert à rien de mettre du conditionnel. Il y a besoin d'aider. C'est d'ailleurs pour ça qu'on fait ce type d'événement.
0: Tout à fait, absolument. Et c'est aussi pour ça qu'on vous donne la parole.
1: Et n'oubliez pas que les dons sont défiscalisés aussi à 66%.
2: Ça dépend des associations.
1: Ça dépend des associations.
0: Filou, il est comptable de métier. C'est pour ça qu'il va nous rappeler ça.
1: Je n'étais pas obligé de le dire. J'ai une vie privée. Bon, on s'écoute un peu de musique.
0: Absolument. Hein, en tout cas, on te remercie, Sabrina, d'être venue au micro. Et à plus tard sur le village et pendant la marche. Merci. Et on continue en musique avec quoi, Filou ?
1: On va s'écouter Oshi. Bonjour, docteur.
4: Bonjour, docteur.

0: Bonjour madame, asseyez-vous, je vous en prie. Qu'est-ce qui vous amène ?
1: Et vous êtes toujours avec les Duracouir en direct du village des Fiertés. Et donc on continue avec l'association Transmission Var, avec Delphine qui est parmi nous. Bonjour Delphine.
2: Bonjour à l'équipe de Duracouir.
1: Comment vas-tu ?
2: Ça va très bien, merci. C'était une belle journée, il y a du soleil, ouais. Il y a du monde, c'est parfait.
1: Ça s'est bien passé pour toi pendant la quinzaine ?
2: Ah, j'ai eu une quinzaine de fiertés magnifiques.
1: Est-ce que tu peux nous raconter, mais toi déjà à titre perso, ce que tu as fait pendant la quinzaine, puisqu'il y avait la sortie de ton livre, on est d'accord ?
2: Oui.
3: Mais attends, elle vient pour TMV ou pour son livre ?
1: Non, je fais juste un petit aparté, un micro aparté, parce qu'elle était là pendant la quinzaine, tout simplement.
3: Je sais.
1: Mais effectivement, c'est pour TMV.
2: Je suis là pour TMV, mais en effet, j'ai participé jeudi soir, le 11 juin, à la présentation, une rencontre avec des lecteurs autour de mon livre « Rêver un autre monde », qui est en vente chez Charlemagne, à Toulon.
1: Allez,
3: surtout
1: c'est super.
3: Beaucoup de futurs lecteurs et une lectrice qui avait quasiment fini.
2: Voilà, tout à fait.
3: Du coup, est-ce que tu peux nous présenter un peu Transmission Var ?
2: Alors, Transmission Var, c'est une association d'autosupport qui est sur le Var, comme son nom l'indique, qui est gérée par des personnes trans, pour les personnes trans, les personnes non-binaires, les personnes en questionnement, les personnes intersexuées, et pour venir aider les personnes qui sont en questionnement, qui ont besoin d'aide, qui veulent discuter, qui veulent venir échanger dans un milieu safe, sans risque de discrimination et éventuellement dans l'anonymat si les personnes le désirent. Parce que quand on est en questionnement, des fois on a besoin de se sentir dans un lieu tranquille avec des personnes qui peuvent comprendre ce que vous vivez.
3: Au-delà du questionnement, c'est aussi pour aider les personnes dans le parcours de transition, entre guillemets, avec de gros guillemets, pour aider sur le social, sur l'administratif, sur le médical aussi éventuellement.
2: J'aime bien les guillemets, je préfère garder les guillemets. Mais là, tu connais au pal un peu ma position. Et en effet, bon, soyons honnêtes, il y a besoin d'être...
3: Ça n'est pas que pour le questionnement, c'est ça que je
2: veux
3: dire.
2: Pas que pour le questionnement, quand on est dans un... Une fois que l'on a passé une certaine phase de questionnement, on peut se retrouver face à des difficultés administratives, des difficultés médicales qui nécessitent de l'aide, de trouver les soutiens nécessaires, et l'association est là aussi pour ce genre de situation.
3: Et du coup, quelles sont les activités principales de transmission sur lesquelles les personnes peuvent venir, qu'elles sont en questionnement ou en recherche ?
2: Alors, il y a chaque mois, il y a trois activités principales. La première, c'est ce qu'on appelle la conviviale, c'est-à-dire les personnes viennent, se discutent, c'est un moment convivial, on passe quelques heures ensemble. Il y a ensuite un moment d'échange qui est un peu plus orienté par rapport aux questionnements que l'on peut avoir. Il y a des sujets qui sont abordés, le coming out, la vie auprès de l'entreprise, son travail, la scolarité ou autre. On va avoir des questions, on va tourner là-dessus. Chaque personne peut intervenir sur ces questions-là. Et on a aussi des entretiens individuels à ce moment-là qui sont beaucoup plus orientés avec une personne de l'association qui va, à titre individuel, de façon discrète, pouvoir discuter avec des personnes qui en ont besoin.
3: Et si je ne me trompe pas d'ailleurs, avec le centre LGBT, normalement, il y aura probablement des vendredis après-midi où l'association aura des permanences. C'est pas encore complètement fixé, si je me rappelle, mais c'est en cours.
2: En effet,
3: faut pouvoir ne pas travailler le vendredi après-midi.
2: Il faut qu'il y ait des bénévoles disponibles. Et
3: aussi.
2: Voilà.
3: Vous venez nombreuses.
2: Et l'association a besoin de bénévoles, donc s'il y a des personnes.
3: Et d'aide.
2: Et d'aide, tout à fait. Parce que nous sommes une petite association, donc les personnes trans ont quand même besoin d'avoir ces lieux de sécurité. Quand j'ai commencé la transition, j'étais content d'avoir rencontré une association, ce qui m'a permis de comprendre ce que l'on peut vivre personnellement.
3: Et le but de l'association, tout est dans le nom, c'est aussi de transmettre le savoir pour accueillir les personnes trans, intersexes et non-binaires auprès des professionnels et surtout des professionnels de santé.
2: En effet, il y a ce point-là qui n'est pas à négliger. Merci au fond de me le rappeler.
3: Ah mais j'ai lu les statuts, moi.
2: C'est bien, il y a des gens qui sont au courant.
1: L'union donc, fait la force à tous voilà. Les endroits.
2: Et donc oui, l'association est là pour aussi apporter des connaissances au personnel médical, au personnel social, de manière, et s'il y a besoin d'intervention de l'association auprès de de personnel médical, d'associations, de sociales qui ne sont pas du tout au courant de ce qu'est la transidentité. L'association trans peut se déplacer et il y a des sessions de...
3: Bah super, merci. Et puis bah, si des personnes veulent plus d'informations, elles peuvent retrouver sur le stand et sur nos réseaux sociaux.
1: Oui. Absolument. Donc,
3: nous entendent aujourd'hui sur le stand.
1: Quel est votre nom sur les réseaux sociaux ?
3: Transmission Bar.
1: Ok. Il suffit de taper ça et on vous
3: Facebook,
1: trouve
3: Insta,
1: sur Insta, Facebook. Ok, génial. Allez, eh bien, merci en tout cas Delphine d'être venue au micro, on te remercie. Et on va continuer en musique, puisque
3: allez.
1: Opal part faire un discours.
3: Donc
1: voilà.
3: Tu vas bien mettre Changeline à Narconas ?
1: Pas du tout.
3: Ou je déteste la France ?
1: Pas du tout.
2: Et merci au
1: Pas du tout, ma belle.
2: Merci au dur à cuire.
1: Merci Delphine.
2: Merci.
1: Et donc on continue en musique avec quoi, Filou ?
0: On va continuer avec Compromat, histoire de détendre un peu l'atmosphère.
1: Et c'est laquelle ?

0: on est bien, toi, sans le texte.
1: Ouais. Ouais, c'est vrai, on est pas mal, hein.
2: Mais on est bien. Alors, les aléas du direct, on oublie que le micro est allumé. Merci Chantal, c'était merveilleux. Et donc, on continue, on enchaîne avec la House of Misquet. C'est bien ça, Kaléa ? J'ai bien dit. Et donc, on est avec Chantal et Jeanne. Quelle voix sexy et quelle voix sublime. Donc,
3: plus précis, c'est Chantal Never Forget et voilà. Jeanne Fatale.
2: Si tu parles plus proche du micro, on va pouvoir mieux t'entendre.
3: On va essayer.
2: Allez, ça va être merveilleux. Alors, les filles, est-ce que vous pouvez nous expliquer, du coup, donc vous venez de descendre de scène, hein, puisqu'on l'explique sur le village, on a des performances d'artistes en live. Hein. Et du coup, c'est comme ça que vous êtes venu à notre micro aujourd'hui.
4: Exactement. On était là du coup pour faire la présentation donc, de tous les artistes qui du coup ont gagné la scène queer qui s'est déroulée tout au long de l'année via la House of Misquet ainsi que K-Event à travers nos différents événements qui se sont déroulés tout le long de l'année. Et, du coup, voilà, on est là aussi pour les célébrer, pour se célébrer nous. Donc voilà, c'était vraiment c'est un honneur de présenter lors du village et lors de la marche. Et donc du coup, vu qu'on est assez habitué à faire la présentation avec Jeanne, donc c'est pour ça qu'on nous a demandé de faire la présentation.
2: D'accord. Et du coup, donc je comprends que vous aussi, vous avez gagné cette année ?
3: Alors, pour ma part, j'ai un petit peu triché parce que non, mais apparemment, j'ai eu l'avantage quand même, vu qu'avec Chantal, on forme un merveilleux duo,
2: j'ai eu l'occasion de faire ça, je confirme. Ah, mais oui, bien sûr, je vous ai vu à la Seine.
3: Ça fait. Oh, super là, là. C'est vrai qu'on a l'habitude, on fait quelques revues avec le Café Théâtre du Terrier, en fait, un petit théâtre à la Seine qui est super, et on essaie de faire pas mal de spectacles, et on est tout le temps les deux présentatrices, et apparemment, ça fonctionne bien.
4: Oui,
2: je trouve que votre duo fonctionne à merveille.
4: Oui, vu que c'est ma meilleure amie dans le drag et dans la vie, ça aide pas mal. 15 ans où on se côtoie, ça aide à avoir de la complicité.
3: On peut dire que faire une interview ensemble, finalement, c'est une case de cocher dans les buts de la vie.
4: Exactement, dans le bingo de la vie.
2: Et on a aussi les bingo drag.
4: Oh. Exactement. Hein.
2: Et du coup, par rapport aux personnes qui ont gagné, si j'ai bien compris, il n'y a pas que des personnes qui sont drag, il y a aussi des personnes qui font, je crois, du stand-up.
4: Oui.
2: Des performances de chant.
4: Exactement.
2: Et du coup, on va retrouver tout le monde sur la scène. Vous pouvez nous citer quelques noms
4: Bien sûr. Sachant que nous, au niveau de la House of Misquet, vraiment, on est un collectif d'artistes queer. Et du coup, on met en avant tous les talents. Donc, on a des chanteurs, donc, comme Adrien ou Lumo. On a des danseurs, on a comistes pour l'instant. Donc, on espère en tout cas d'en avoir plus. Et on a sinon la partie drag aussi, qui est très importante aussi, qui a pris beaucoup de place encore plus cette année. Donc, on a eu Coalypso qui a performé. On a notre drag king Phoenix Core. J'ai performé aussi parce que du coup j'ai gagné et il me semble que j'ai cité tout le monde. Il y en a Amanda Bandana aussi qui a gagné et on accueille du coup, et c'est pareil, les personnes qui ont des handicaps visibles ou non visibles, et on accueille les personnes qu'elles soient cis ou que ce soit des personnes en questionnement ou des personnes trans, et on fait absolument pas du tout de discrimination ou autre. Tout le monde est accueilli chez nous.
3: Tout le monde est la bienvenue.
4: Exactement. Donc on a des femmes cis aussi qui font du drag. Et du coup, on a une très belle diversité dans notre collectif. Et c'est trop, trop bien.
2: Non, génial. Et ça représente quoi pour vous d'être là aujourd'hui et d'être là au micro ?
3: Ah bah, c'est quelque chose quand même. On s'y attendait absolument pas. Déjà, quand on nous a proposé de faire la présentation... C'était quelque chose de fort, et toujours encore une fois de le faire ensemble, c'était vraiment, vraiment chouette et vraiment beau. Et ça fait plaisir parce que finalement on est devenu une espèce de grande famille, tout le monde s'entend bien avec tout le monde, il n'y a aucune ambiguïté, il n'y a aucune concurrence en fait les unes envers les autres. Au contraire, il y a les danseurs qui essaient de faire un petit peu de danse avec des personnes qui ne savent pas le faire.
2: Donc tu es en train de dire que tout le monde se tire vers le haut.

0: Exactement.
1: On aime cette solidarité.
2: C'est le but.
1: Eh bien, merci à toutes les deux d'être venues au micro. On va vous revoir sur scène, on va vous revoir pendant la marche.
3: Oh oui, exactement.
1: Ça va être génial, on a hâte.
3: Merci à vous de nous avoir tenu.
1: Encore merci pour ce moment.
3: Merci beaucoup.
1: Merci.
4: Radioactive s'est installée au Village des Fiertés en compagnie de Audrey, Opal.
1: Et de Philou.
4: Et
1: on a perdu Opal, elle est sur la scène en train de faire un discours.
4: Opal est une
1: du
4: star.
1: Coup,
4: donc,
1: mais absolument, voilà. Opal est une impératrice carrément. Et donc, on va accueillir au micro, absolument, Eros. C'est bien ça. Ah, Opal est revenu.
4: Ah, Opal.
1: Opal est descendu de son piédestal. Je
5: viens auprès de la foule et de la plèbe.
1: Mais madame est trop bonne. On va redescendre sur Terre.
4: Nous te remercions de ta bonté, Opal.
1: Aujourd'hui, on accueille
6: Gaëlle de Eros Shop et Eros Cruise, qui sont deux établissements sur Toulon, donc un sex shop et un sex club masculin. Et aujourd'hui, on est là sur la Pride, donc pour participer à ce bel événement. Donc vous pourrez retrouver des petits jeux à faire avec des petits produits à gagner. Et on est très heureux d'être là aujourd'hui, du coup en la compagnie du collectif des Fiertés.
1: Et des durs à cuire, bien sûr.
6: Et c'est un très beau jour aujourd'hui. Donc voilà, on est très contents.
1: Oui, effectivement, c'est une très belle journée. Je crois que vous avez fait partie également du programme dans la quinzaine.
6: Oui, c'est ça.
1: Est-ce que ça a été un chouette moment pour vous d'organiser ça?
6: Franchement, oui. Se retrouver donc sur cette quinzaine, pour nous, c'était un réel engagement et ça permettrait donc de permettre aussi à notre clientèle de retrouver les bonnes associations, etc. et de leur proposer aussi un programme plus diversifié. Donc réellement participer à cette quinzaine des fiertés et à cette Pride de Toulon 2026, pour nous c'était quelque chose de franchement sympa.
1: Alors tu nous as parlé de jeux, moi j'ai envie d'en savoir plus. On peut jouer
5: elle
1: à quoi à votre
5: elle
1: stand
5: veut le dé.
1: Mais oui,
6: c'est
1: bien sûr que je veux le dé.
6: Questions. Mais oui, c'est des petites questions. Alors c'est des petites questions sur la sexualité, sur un peu tout en fait. C'est des petites questions drôles, hein, rien de trop extravagant.
1: Du genre. Est-ce qu'on peut le dire au micro ou est-ce qu'on est censuré?
6: Non, quand même.
4: Si on donne la réponse, ça va pas le faire. Hein.
6: Non, j'ai pas les questions sur moi dans tous les cas.
1: Bip.
6: Mais donc vous pouvez gagner des petits lubrifiants, des petits dés sur les positions sexuelles. Et voilà, et des petits produits aussi, des petits échantillons de produits. Donc voilà, donc n'hésitez pas à venir faire un petit tour sur notre stand.
1: Ok, et du coup après vous suivez à la marche avec nous?
6: Exactement, on sera là sur la marche.
1: Ça va être merveilleux.
7: Se mettre devant, lubrifiant, et la marche elle glisse.
6: Exactement, voilà.
1: Si on se met tous à glisser, on va être quoi? Entre 4 et 6 000 personnes. Si on glisse tous en même temps, ça va être un délire quand même. Hein,
4: ça va finir en Woodstock cette affaire là.
5: Personne ne fait la même. Hein.
1: Voilà. On va censurer.
4: Non, pas de coupure, on a dit que c'était live.
1: Mais absolument, oui, bien sûr. Mais, du coup, Philippe, est-ce que tu as des questions à poser à Eros?
5: Est-ce que tu veux savourer le magasin?
4: Non, parce qu'en fait, je les ai déjà repérés.
1: Ah, donc, tu les as repérés, Philou? Oui. Dis donc.
4: Arrêtez de parler, déjà que tu as dit que j'étais comptable.
6: On parle
1: des alliés qui se faufilent.
6: Exactement.
4: N'oubliez pas je vague souvent dans le centre-ville.
1: Et écoute, nous n'en saurons pas plus puisque nous allons arrêter là et nous allons donc continuer en musique. En tout cas, merci Gaëlle d'être venue à notre micro.
5: D'être revenue pour refaire encore le représentant.
6: Exactement, pour la troisième fois.
1: Mais je pense qu'il y en aura d'autres, hein. On ne va pas s'arrêter là.
5: Avant que tu partes.
1: Et donc, Philou, on continue en musique avec quoi?
4: On va écouter un peu de hip-hop, ça vous
1: allez,
4: va?
1: Allez, mais bien sûr.
4: Lil Nas X, Giancarlo, Industry Baby.
1: Oh yeah, c'est parti. Merci.
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1: Et tout de suite, pour une fois, ça faisait longtemps, la minute de Charlie en direct. Charlie, c'est à toi.
2: Et bonjour, ça faisait longtemps que c'était pas vu en live. Alors bonjour et bienvenue dans la minute de Charlie. Aujourd'hui, c'est la marche des fiertés à Toulon. Et je voudrais profiter de cette journée particulière pour dire des choses. Alors aujourd'hui, je ne suis pas là pour vous faire rire, désolé. Mais d'abord, et comme d'habitude, jingle Martine.
3: La minute de Charlie.
2: Yeah. Alors, si j'en suis là aujourd'hui, c'est grâce à plein de gens et plein de rencontres. Alors tout d'abord, je voudrais remercier ces rencontres virtuelles, celles qui ont pris le temps de répondre à toutes mes questions, celles qui m'ont aidé à sortir de ma coquille, qui m'ont aidé à comprendre, qui acceptent d'être des modèles visibles, et surtout qui ont fait preuve d'une patience sans fin. Je pense à Pia, Kiwi, Sovan, Emma. J'ai une petite pensée aussi pour Lou Trottignon, qui a eu des mots qui m'ont extrêmement touché dans son spectacle, dans un moment de doute profond. Je voudrais dire merci à mon psy, qui, même si c'est son travail, a su s'adapter à plus d'une fois à moi, que ce soit dans sa posture ou dans sa manière de travailler. Alors si tu m'écoutes, Eddy, merci. Je voudrais remercier mes amis de longue date, qui m'ont laissé un espace de test, d'exploration, qui sont allés apprendre en même temps que moi, sans attendre que ça vienne de moi. Je pense à Pauline, Simon, Olivier, Emma. Merci aussi à ces gens qui ont su attendre que je devienne qui je suis aujourd'hui avec une curiosité et un amour non dissimulé. Esmé, Ginette, Tomette, toute l'élite, Isa. J'ai aussi une pensée toute particulière pour ces gens que j'ai rencontrés, Chaman, Opal, Lucas. Et je ne peux évidemment pas passer à côté de ces personnes qui m'ont offert l'opportunité d'être là aujourd'hui. Elsa, Audrey, Opal, Albin. Je voudrais aussi remercier ces collègues de travail qui m'ont soutenu et accompagné, qui m'ont aidé à assumer. Nelly, Charline, Damien, Laurent, Guillaume, Sophie, tout le noyau, tout le QG, tout le monde. Je ne peux pas ne pas parler de ces gens pour qui m'ont identifié n'a jamais été une question et qui m'ont aidé à m'affirmer. Blandine, Pierre, Cynthia, Flo, Marjo et toute la bande du théâtre. Et j'en profite aussi pour glisser un mot à mon meilleur ami, mon complice depuis 18 ans, mon soutien

0: sans faille, Guillaume. Et j'ai eu cette chance d'avoir une famille qui n'a jamais cessé de m'aimer malgré les difficultés. Je voudrais vous remercier, vous tous et vous toutes, qui m'écoutez depuis maintenant presque un an. Et enfin, surtout, je voudrais me remercier, moi, d'avoir eu le courage de m'écouter, d'être sorti de ma coquille, d'avoir avancé et d'avoir pu rencontrer des gens qui m'ont accepté comme je suis. Je vous encourage les uns les autres à trouver des gens qui vous acceptent. Sur ce, je vous laisse et vous dis au mois prochain. Prenez soin de vous, les loulous. Amour et paillettes.
1: Merci Charlie.
2: Merci Charlie.
1: On va enchaîner, on reçoit SOS Racisme le temps qu'elle s'installe. Bonjour. Radioactive depuis le village des Fiertés. Voilà. Et sur le village des Fiertés, il y a aussi présent SOS Racisme. Bonjour Madi.
3: Bonjour.
1: Bonjour. Opal, je te laisse la parole.
2: Du coup, Madi, tu représentes donc
3: SOS Racisme, le comité de Toulouse.
2: Ok. Quelles sont vos actions? Quelles sont vos actions par rapport à la marche sur les stands?
3: Alors là, on représente SOS Racisme sur un stand dans le village des Fiertés. Et sinon, plus généralement, on a des actions. Donc, on lutte contre toutes les formes de discrimination, que ce soit les discriminations liées au racisme, à l'islamophobie, à l'antisémitisme ou aussi au LGBTQIAphobie. Donc on va avoir des actions de sensibilisation dans les écoles, par exemple, avec des interventions dans les écoles. On va avoir aussi des actions de militantisme avec, par exemple, des soirées. Récemment, on a fait une soirée qui s'appelait Salam Shalom Salut à la Bourse du Travail. Et on va avoir aussi des actions juridiques. Donc ça, c'est plus au niveau national, mais c'est pour défendre des personnes victimes de discrimination devant le tribunal. Voilà, donc c'est autour de ces trois sujets.
2: Donc vous avez quand même un panel de personnes que vous allez supporter, représenter et accompagner assez important.
3: Oui, le but c'est de lutter contre toutes les discriminations qui peuvent exister dans la société et également de lutter au niveau politique, c'est-à-dire qu'aujourd'hui on a certains partis qui prônent ouvertement la haine et donc de dire que ces partis, il ne faut pas qu'ils arrivent au pouvoir.
2: Ça fait sens.
3: Exactement.
1: Ça fait sens et votre place est ici, c'est évident.
2: Donc en tant qu'allié principalement, mais...
3: Oui.
2: La vie privée, c'est la vie privée.
3: Oui, sans problème, les personnes LGBTQIA+, et particulièrement, ça permet d'être plus représentatif et plus en adéquation avec les problèmes que rencontrent ces personnes. Donc, elles sont les bienvenues dans notre association et on cherche particulièrement des membres pour militer avec nous. Donc, si vous voulez nous rejoindre, vous pouvez nous écrire un mail à l'adresse sosracismetoulon2025@gmail.com.
2: Donc uniquement par mail, est-ce que vous avez des réseaux sociaux aussi? Est-ce qu'on vous retrouve
3: Pas encore, mais ça va se créer bientôt sur Instagram.
2: Bon, notez le mail et n'hésitez pas à les contacter. Toujours besoin de bénévoles, toujours besoin de soutien.
1: Merci à SOS Racisme d'être présent
2: d'être venu.
1: Et de soutenir ce village des Fiertés et cette quinzaine des Fiertés dans laquelle nous sommes immergés depuis une petite demi-heure maintenant, une grosse demi-heure même. On va faire une petite pause musicale en compagnie d'un titre qui me semblait évident aujourd'hui, Arc-en-ciel de Ultramoule.
4: On adore Ultramoule.
2: Et on adore les

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0: nous sommes toujours en direct du Village des Fiertés pour cette émission spéciale. Vous êtes toujours sur Radioactive 100 FM et radio-active.net. Et nous recevons Thomas Dehaide. Salut Thomas.
1: Salut Audrey.
0: Comment vas-tu depuis la dernière fois ?
1: Ça va super. Aujourd'hui, il fait une super journée. Il fait chaud, limite un peu trop chaud, mais on va pas se plaindre.
0: Non, on va pas se plaindre, effectivement. C'est mieux de le faire sous le soleil que sur la pluie.
1: Exactement.
0: Donc toi, tu es présent avec l'association AIDE.
1: Exactement, l'association de lutte contre le VIH-Sida et les hépatites, qui est partout en France depuis 1984.
0: Donc c'était hier, quoi.
1: Oui, exactement.
0: Elle a que 4 ans de moins que moi, cette association.
1: Et il y a beaucoup de progrès qui a été fait depuis 1984. Aujourd'hui, avec la PrEP, par exemple, on peut tout à fait bien se protéger du VIH, même en ayant des rapports sans préservatif. Pour les personnes qui vivent avec le VIH, il existe de très bons traitements qui rendent le traitement et indétectable et intransmissible. L'important, c'est d'être au courant avec un dépistage régulier.
0: Et alors, je vais me permettre, du coup, d'ouvrir un petit peu le débat sur la PrEP, parce qu'effectivement, c'est hyper important pour la communauté LGBTQIA+, mais des informations que je suis allée chercher également, c'est tout aussi important pour les personnes hétérosexuelles aussi. Et est-ce que dans votre manière de militer...
2: Ça ne touche pas que les queers, tu veux dire?
0: Est-ce que dans votre manière de militer, de sensibiliser, il y a aussi ces personnes-là? Parce que j'ai l'impression que ça n'arrive pas jusqu'à cette partie de la population.
1: Alors tout à fait, AIDE n'est pas une association exclusivement pour les publics LGBT. On cible toutes les publics, toutes les populations les plus sensibles aux contaminations VIH et hépatite. Donc c'est, en plus des publics dont on parle, également les migrantes et les migrants qui viennent d'arriver en France, qui parfois n'ont pas les droits, peuvent avoir peur d'aller chez le médecin pour se faire dépister, et qui malheureusement dans la précarité peuvent très souvent se trouver dans des situations difficiles à haut risque de contamination. Mais aussi les travailleuses et travailleurs du sexe, les personnes qui vivent à la rue et qui peuvent s'injecter. Voilà.
0: Ok. Et est-ce que vous avez une antenne à Toulon où vous pouvez recevoir les gens, ou c'est à travers des manifestations telles que celles qu'on fait aujourd'hui, ou sur des événements ou autre chose que vous pouvez faire ces dépistages? Vous avez un lieu pour les faire où les gens peuvent venir vous rencontrer?
1: Oui, tout à fait. On a un local à Toulon, à La Rode, un petit peu plus loin que la Sécu, l'ancienne CAF, juste au bord de la rivière couverte, la rivière des Amoureux. On est ouvert tous les jours. C'est mieux de téléphoner avant pour être sûr qu'on n'est pas en action, en déplacement à l'extérieur.
0: D'accord. Et est-ce que tu as une adresse précise à communiquer aux gens ?
1: 24 rue Amiral Nomi, 83 000 Toulon. 24 rue Amiral Nomi.
0: Super. Merci pour ça, Thomas. Et je crois que vous intervenez aussi sur d'autres choses par rapport à votre stand. Il y a des sensibilisations, certes, sur la sexualité, mais aussi sur d'autres sujets.
1: Alors, nos deux volets principaux, c'est vraiment les risques de contamination dans un cadre sexuel ou dans un cadre de consommation de drogue, qui est aussi un risque assez élevé. Des fois, on n'y pense pas, mais effectivement, pour des gens dans un milieu festif qui veulent sniffer des produits, qui ont utilisé des billets, c'est très mauvais, il y a un fort risque de développer des hépatites comme ça. Donc on peut proposer du matériel aussi pour éviter de se contaminer.
0: D'accord. Dans ce cadre. Alors bien sûr, nous n'incitons pas à la consommation, bien évidemment. Mais en tout cas, vous participez au fait de pouvoir le faire en sécurité pour des personnes qui ont déjà ce genre de pratique.
1: Exactement. Ce qu'on fait, c'est de la réduction des risques. Donc on part du constat que les gens font ça. Comment est-ce qu'on fait pour les accompagner au maximum pour que ça se fasse dans un cadre aussi propre et sain que possible, plutôt que de juste les montrer du doigt et qu'ils aient peur d'aller chez le médecin, peur de se présenter ou que ce soit. Donc on fait vraiment...
2: Oui, le but, c'est d'éviter de stigmatiser au travers des pratiques...
1: Exactement. C'est vraiment... ce sont les deux valeurs cardinales de AIDE. Le non-jugement, on ne juge pas ni les identités ni les pratiques, et la confidentialité. Lorsqu'on communique avec une personne de AIDE, tout ce qui se passe reste complètement confidentiel. L'interaction est uniquement entre le militant ou la militante de AIDE et la personne accueillie, et l'information ne se propage absolument pas. Donc non-jugement et confidentialité, les deux valeurs cardinales.
2: Alors, j'ai juste une toute petite question qui peut ouvrir à beaucoup de choses. J'ai l'impression que la sérophobie augmente énormément en ce moment. Est-ce que c'est une impression parce que je suis sur les réseaux et que les personnes que je suis s'en mangent plein la tête, ou est-ce qu'il y a une vraie augmentation, un vrai pic ?
1: l'enfance. C'est un vrai enjeu aussi, évidemment. C'est aussi quelque chose contre quoi Aide lutte beaucoup, notamment en accompagnant des informations pour les professionnels de la santé. Ça arrive assez régulièrement qu'il y ait des dentistes qui refusent de prendre des patients positifs au VIH ou aux hépatites, alors qu'il n'y a pas de risque de transmission lorsque la personne est sous traitement. Et même en général, pour les personnes qui utilisent les applications de rencontre, c'est aussi un vrai danger. On essaye vraiment de marteler le message que lorsqu'on est indétectable grâce au traitement, le virus est intransmissible. C'est pour ça que c'est important de se faire dépister régulièrement. Et voilà.
2: Ok, merci.
0: Eh bien, merci Thomas pour ces indications. Filou, est-ce que tu as une question ?
3: Non, mais je vous propose d'enchaîner.
0: Mais bien sûr qu'on
3: va
0: enchaîner.
3: Vous avez fait le tour de la question.
0: Absolument.
3: Vous êtes très, très bonnes toutes les deux. Moi, j'ai rien à rajouter devant l'excellence de votre entretien. Mais on va plutôt recevoir...
0: Et du coup, on te remercie, Thomas, d'être venu intervenir au micro.
3: En plus, je manque à tous mes devoirs de politesse.
0: Absolument. Et donc, on va continuer avec Grégory de l'association ENIPS, donc, qui est présente sur le village aujourd'hui.
3: Qui va
0: le
3: s'installer.
0: Temps qu'il puisse se mettre au micro.
3: Voilà.
0: Et on va pouvoir lui poser quelques questions. Salut Grégory.
4: Bonjour.
0: Comment vas-tu?
4: Ça va bien, merci. Et vous-même?
3: Ça va très bien.
0: On improvise beaucoup aujourd'hui.
4: Ouais, je vois. Nous, c'est pareil.
0: Ben oui. Donc, tu es présent avec ton association aujourd'hui, donc ENIPS, Prévention Santé.
4: Et tout à fait.
2: On reste dans la thématique.
0: Est-ce que tu peux nous présenter ton association et le but de cette association, s'il te plaît?
4: Alors, l'ENIPS, ça vaut pour Équipe Nationale d'Intervention en Prévention et Santé. C'est une association qui a des antennes dans toutes les régions de France, avec des locaux dans les principales villes françaises. On travaille beaucoup sur la promotion de la santé sexuelle, lutte contre le VIH, les IST. On intervient sur tous les événements communautaires LGBTQIA+. On accueille des personnes dans nos locaux, mais on intervient principalement hors les murs, dans des établissements commerciaux, dans les associations, on fait des temps de sensibilisation.
0: D'accord.
4: Et on a un volet en santé mentale qui prend de plus en plus de place dans nos activités, avec des dispositifs qu'on appelle les SESAM, qui sont des dispositifs d'accueil des personnes communautaires par une psychologue, en l'occurrence une psychologue à Marseille, sur des temps en présentiel ou en visio pour des rendez-vous d'écoute en santé mentale et de la réorientation vers le droit commun.
2: Vous ne devez pas chômer.
0: Non, c'est clair.
4: Non.
0: Et tu parlais de tes locaux. Est-ce que tu peux donner l'adresse du coup aux auditrices,
4: alors,
0: s'il te plaît?
4: Nos locaux de Marseille sont au 22 boulevard du Docteur David Olmer, dans le 5e à Marseille. On a aussi une antenne à Cannes et une antenne à Nice.
0: Super.
4: Voilà.
0: Donc il suffit d'aller sur votre site, sur vos réseaux pour les trouver.
4: Sur les réseaux, sur le site internet, toutes nos brochures sont disponibles sur nos sites, toutes nos actions. Vous pouvez facilement venir nous retrouver sur le stand.
0: Génial. Et être présente du coup aujourd'hui sur le village des Fiertés de Toulon, ça représente quoi pour vous?
4: Ça représente un temps fort comme toutes les prides que l'on suit de manière assidue depuis toutes les années. On est historiquement une association communautaire. Il faut soutenir toutes les prides, il faut intervenir et être vite dans toutes les villes où il y a des démarches en place. La Pride de Toulon, on la suit depuis les premières éditions. Et bravo à vous pour toute cette organisation et à toutes ces personnes présentes et toute cette diversité.
0: Je ne vois pas de quoi tu parles. Non, effectivement, c'est très beau, du coup, la manière dont tout le monde co-crée ensemble cet événement et cette quinzaine et ce village des Fiertés.
2: Et ça évolue chaque année un peu plus.
0: Et ça évolue chaque année.

0: petit peu plus et on apprend surtout tous les ans. Est-ce que tu as une question Opal à poser à Grégory ? Opal a décidé de m'abandonner aujourd'hui. Elle me laisse l'idée, l'émission.
1: Profite, pour une fois.
2: La Pride à Marseille, c'est donc pas longtemps, il me semble.
0: Merci, Philou.
3: C'est le 4 juillet, je crois.
4: La Pride de Marseille, c'est le premier samedi du mois de juillet. Cette année, ça sera donc le 4, avec un mois d'événements en tout genre qui ont déjà commencé. Et il y a un stand de la Pride Marseille présent sur le village associatif en ce moment même.
0: Tout à fait. On essaie de les avoir, mais ils sont toujours un quand on va les voir.
4: Okay. Ils sont en jaune, ils sont très très flashy, on ne peut pas les louper.
0: Est-ce qu'il y a quelque chose d'important que tu aimerais dire auquel je n'ai pas pensé, ou est-ce que on a fait un tour suffisant selon toi ?
3: On a fait un... d'aller vous faire dépister ?
4: Alors, il y a des possibilités de dépistage sur place. N'hésitez pas à aller consulter vos ressources associatives, institutionnelles. N'hésitez pas à avoir recours à la PrEP, mais j'imagine que Thomas de chez Aide en a parlé avant.
0: Absolument.
4: Moi.
0: Absolument.
4: Et notamment les solutions injectables, etc. etc. Enfin, n'hésitez
3: mais ça
4: pas
3: manque
4: bien
3: jamais de faire une redite.
4: Mais c'est toujours du bien. Vous êtes les bienvenus sur nos stands, en tout cas, et récupérer du matériel de réduction des risques en tout genre, et des conseils, et venir nous rencontrer, et partager un sourire.
0: Super, merci
3: Audrey,
0: beaucoup.
3: Elle va dire encore que je l'abandonne.
0: Merci beaucoup, Grégory, d'être venu. On te souhaite une belle après-midi, et on te retrouve tout à l'heure pendant la marche.
4: Je vous souhaite une très belle marche à toutes et à tous. À bientôt.
0: Merci beaucoup.
3: Merci.
0: Et
3: merci.
0: On va enchaîner en musique, mon filou.
2: Un petit bousin de Yakuza.
0: Oh yes, j'adore. Hein, tout est gore.
2: Ah ben, je te propose, ouais, tout est
0: allez,
2: gore.
0: Allez, nickel.
2: Parce que c'est vrai, tout est
0: mais
2: gore.
0: Mais bien sûr, absolument. Tout est gore.

0: Ben, merci pour cette petite pause musicale.
1: On avance.
0: Mais bien sûr. Mais attends, je suis sur tous les fronts.
2: Attends que je baisse un peu la musique pour qu'on t'entende, oui, quand même, quand on entend ta douce voix, Audrey.
0: J'oublie qu'à un moment donné, avec l'âge, les réflexes sont un peu plus, un peu plus lents, quoi.
1: Quand c'est pas toi derrière la régie, non, tu lui mets la pression.
0: C'est mais pas grave, bien. Mais je c'est mets la pression bien. À tout le monde aujourd'hui.
2: Ouais, ouais,

0: fond, allez à fond.
1: Eh bien, on continue du coup avec le centre LGBTQIA+ du Var, qui est également lié au planning familial varois. Et on reçoit Valérie.
2: Oui,
1: c'est
2: bonjour.
1: Bien ça.
2: C'est
1: bonjour
2: ça.
1: Valérie. Bonjour. Je vais te demander de t'approcher du micro.
2: Voilà.
1: Génial.
2: Voilà, donc c'est ça. Parfait. C'est Valérie et c'est le planning familial varois qui porte le centre LGBTQIA+, le seul et l'unique du Var.
1: Génial. Est-ce que tu peux nous expliquer du coup en quoi consiste votre mission au quotidien, s'il te plaît?
2: Alors en fait, la mission au quotidien, c'est finalement d'avoir un lieu physique pour permettre d'accueillir des actions portées par le centre et les associations qui en sont membres, puisqu'on a une quinzaine d'associations membres du centre LGBT. Et en fait, ça va être un lieu où on peut recevoir les personnes, où elles peuvent être accompagnées, elles peuvent être écoutées, elles peuvent être conseillées, soutenues. Tout ça, voilà, de manière bienveillante, sans jugement et à la demande, on va dire. Elles peuvent appeler, prendre rendez-vous, voilà.
1: Ok, et du coup, votre présence sur le village aujourd'hui, ça représente quoi pour vous ?
2: Ah ben pour nous, c'est important parce que le planning, il porte le centre parce que c'est aussi les valeurs du planning, la défense de toutes les discriminations. Et porter le centre, pour nous, ça fait partie aussi de nos valeurs. Et je trouve que c'est important et je trouve que ce qui est extra pour cette séjournée, de ce qu'on peut voir, c'est la dynamique, tout le monde c'est un lieu festif, mais c'est aussi finalement où on peut se renseigner, où on peut avoir des conseils et tout ça finalement dans la bienveillance. Donc pour nous, c'est aussi les valeurs du planning, le non-jugement et l'accompagnement, le conseil, tout ce qu'on peut conseiller et finalement faire découvrir la communauté LGBT sur le centre du planning aujourd'hui.
1: Oui, et puis du coup, votre implication est hyper importante puisque j'ai pu voir qu'en France, il y avait certains plannings familiales qui avaient été fermés, il me semble.
2: Bah oui, c'est important parce que le planning, c'est une association. C'est une association, donc elle vit grâce aux subventions. Subventions de beaucoup de partenaires, mais en effet, quand y a un financeur qui se désolidarise ou qui considère que le planning n'est pas une structure qui serait à soutenir du fait des idées qu'on peut porter, en effet, ça a des conséquences sur l'activité, mais je suis sûre qu'on peut trouver les moyens justement de trouver d'autres sources de financement. On le voit pour le planning qui a été sollicité ces dernières semaines. Ils ont réussi grâce aux dons de particuliers à couvrir la subvention retirée. Donc c'est vrai que on voit aussi l'intérêt porté par le public au planning et à ses valeurs, et qui ne sont pas seulement reliées à des discours politiques.
1: Oui, on ne le dira jamais assez, des associations comme la vôtre, c'est vraiment des actions citoyennes derrière qui permettent de les faire perdurer.
2: Exactement, on porte notamment l'éducation à la vie affective, relationnelle et sexuelle, qui sont faites notamment dans le milieu scolaire. Quand on sait l'importance en ce moment par les discours qui sont portés actuellement, le fait d'avoir ces espaces vraiment dédiés à l'éducation, ce qui est important parce que nos enfants, c'est grâce à ça que justement ils rentreront pas dans les discours qui sont portés actuellement. On voit les discours masculinistes, on voit toutes ces choses de ça, et c'est grâce à l'éducation. Et le planning, il dispose de l'agrément qui lui permet d'intervenir en milieu scolaire.
1: D'accord.
2: C'est très important pour nous de maintenir cette action et cette activité parce que c'est aussi la manière de défendre nos droits pour plus tard.
1: D'accord. Et imaginons, je suis effectivement peut-être professeur ou je suis dans un service administratif, dans une école, un lycée, un collège, peu importe. Et j'ai envie que vous puissiez venir intervenir, vous peut-être avec d'autres assos, puisque tu l'as dit, il y a une quinzaine d'assos qui font partie du centre LGBTQIA+ de Toulon. Comment ça se passe? Je trouve vos coordonnées en ligne sur un site internet, je peux vous envoyer un mail?
2: Exactement, nos locaux du planning, ils sont avenue Colbert, donc en plein centre-ville de Toulon. On est présent sur les réseaux et on est disponible. On a des permanents qui sont sur place, qui peuvent répondre justement à toutes les questions que les chefs d'établissement peuvent se poser ou peuvent obtenir des renseignements, ou même pour le public, puisque tous les jours aussi, on a de l'accueil téléphonique pour permettre de renseigner et d'orienter les personnes si elles ont besoin d'accompagnement. Mais aussi, on a un centre de santé sexuelle, donc on accompagne aussi avec des médecins. sur la santé sexuelle, l'accompagnement à l'IVG si c'est nécessaire. Et puis sur le centre, il y a aussi des rendez-vous liés avec l'hormonothérapie pour les personnes trans. Donc on a ce centre de santé sexuelle nous permet aussi de toucher beaucoup de publics.
1: Ok, et donc comme le disait Transmission VAR tout à l'heure, c'est un espace qui est safe, où tout le monde peut venir et être reçu en sécurité par les médecins et par toute
0: et
1: l'équipe.
0: Et une confidentialité si nécessaire.
1: Et une confidentialité totale.
2: Exactement, parce que c'est pas seulement rencontrer une équipe, c'est aussi la possibilité d'avoir des rendez-vous individuels avec des personnes formées. Et tout ça, voilà, comme tu le disais, safe, bienveillant, sans jugement et en confidentialité, comme je disais, c'est important.
1: Ok, eh bien écoute, on te remercie d'être venu au micro des Dura Queer, Valérie.
2: Merci à vous.
1: On te dit à bientôt, tout à l'heure, pour la marche.
2: D'accord, bonne marche. Oui, pour la marche, merci.
3: Merci d'être venu.

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0: Les riches sont différents, Christelle. C'est la première erreur à ne pas commettre. Vous voyez, les pauvres diminuent les frais quand ça va mal. C'est pour ça qu'ils sont pauvres. Les riches savent que c'est le moment de faire des frais. Le jeu s'appelle 1 million de dollars par les fenêtres.
1: Et c'est vous qui allez m'apprendre les règles, c'est ça?
0: Mais c'est très facile. Toutes les cartes sont plus ou moins truquées. Et un énorme bluff vaut bien plus qu'un foulot aux as par les rois.

0: C'est la glace des pôles qui font trop vite sur la capote glaciaire.
1: Capote ou calotte?
0: Bah les deux, de toute façon, c'est au même endroit.

vu ne manger que de la plante malade et que des animaux malades. Donc ça fait des gens malades, et la médecine vend ses médicaments, et donc comme c'est les mêmes boîtes qui font tous les produits, cycle magnifique ça, c'est super.

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0: Comment il est terre ?
1: Bonsoir à toutes et à tous. Voilà, vous nous avez tous les deux entendus.
2: Voilà, nous sommes tous réunis ce soir.
1: Bonsoir, c'est From Editor Tour numéro 164.
2: On y est arrivé quand même à 164.
1: Exactement, dernière émission avant le summer break.
2: Dernière émission de la saison, et oui, on verra si en septembre, quoi qu'il se passe.
1: Je te sens désabusé, Eric. Désabusé.
2: Je reviens d'un périple un peu fatigant et peut-être je suis fatigué.
1: Ah, mais de toute façon, vu toutes les aventures que tu as rencontrées, on attend des anecdotes les plus croustillantes. On attend.
2: On a deux heures, il n'y aura pas d'eau aussi. Il n'y a rien de très croustillant. Hein, c'est le mec qui a pu parler déjà.
1: Allez, on oublie les délires SNCF, parce qu'on en a parlé tous les deux.
2: Oui. Mais ça, merci la SNCF, merci la RATP. On sait qu'on peut compter sur eux dans tous les moments de la vie.
1: Oublie la chaleur et l'électricité.
2: La chaleur a fait mal le dimanche, l'électricité a fait mal le lundi soir. Tout est possible. Hein.
1: Mais effectivement, tu reviens du Hellfest et tu reviens de Maiden à Paris.
2: Voilà, coup double, un week-end épique qui a démarré jeudi matin et qui s'est fini hier soir. c'était merveilleux. J'étais accompagné de notre ami Flo, excusé ce soir pour le...
1: Qui n'a pas survécu.
2: Qui lui a du mal à survivre. Et donc du coup, qui n'a pas réussi à revenir jusqu'à l'émission ce soir. Mais il est présent dans nos cœurs.
1: Flo, on t'aime.
2: Oui.
1: On t'attend. Reviens-nous.
2: Oui, mon petit Flo.
1: Et que faire de mieux que de commencer par quelque chose qui va rappeler justement ce week-end épique.
2: Ah, tu veux carrément...
1: Carrément, quoi.
2: Ah, tu veux même pas commencer l'émission, tu veux dire...
1: Même pas, je la commence même pas. Je veux qu'on commence là-dessus, parce que, je veux dire, moi, à côté, je fais petit joueur, entre guillemets. Moi, j'ai fait le Garden, et j'ai fait la défaite de la musique à Toulon. Donc j'ai fait les deux trucs qu'il y avait chez nous.
2: Et j'espère que tu vas me parler de ces deux événements, parce que j'aurais bien aimé être là pour le Garden, mais j'avais des obligations familiales de par ailleurs.
1: Je sais.
2: Et pour la défaite de la musique, j'étais à la mienne, défaite de la musique le dimanche soir.
1: J'ai fait les deux, je me suis amusé aux deux.
2: Ah bah ça c'est pas mal du tout, donc tu vas nous raconter ça, j'espère. Tout s'est bien passé, il y avait du monde au Garden Session il me semble.
1: Alors ça a été, on va dire, et je salue Jacques, Hippolyte, tout le monde de l'Orga, Sébastien, tout ça. Enfin tout le monde et tous les gens de l'Orga de l'Assaut du Morse, ça a été une très très très agréable surprise pour eux. Puisque effectivement, ils ont explosé même, on va dire, le barème haut qui s'était fixé. Quoi.
2: Ah, ça fait plaisir. Au moins que les gens se bougent dans la région, vu que il se passe pas grand chose sur Toulon. Donc quand il y a un petit événement sympa.
1: Belle surprise sur l'affluence et effectivement bonne ambiance et bien. C'était nickel. C'était pas très très simple pour y arriver puisque ce jour-là il y avait la Gay Pride dans Toulon qui a bouché en fait.
2: Les
1: la
2: accès,
1: ville,
2: évidemment.
1: Boucher les accès. Donc du coup, moi par exemple, pour ne pas faire le Mourillon à Olioul, j'ai dû passer par la Valette et le tunnel.
2: Ah, bien, et oui. bien, je vois le trajet, oui.
1: C'était
2: direction
1: cocasse.
2: Nice pour aller sur Marseille, oui, c'est pas mal.
1: C'était cocasse, mais tout s'est bien passé, écoute. En tout cas, c'était plus simple que ta gestion des trains.
2: Ah oui, mais bon, aussi, c'était un peu plus loin, nous. Hein.
1: Bon, allez, et si on se balance du son, un truc qui va symboliser vraiment.
2: Non,
1: parce qu'en fait,
2: même pas. Non, parce qu'en fait,
1: étape par étape.
2: J'ai voulu faire

0: Étape par étape, alors j'ai hésité, mais puis après je dis je le ferai dans l'ordre.
1: En plus, moi je suis impatient de savoir vers quoi vos choix sont portés okay. à tous les deux. Quoi.
0: Alors, en fait, nos choix des premiers groupes, du coup, c'est Monsieur SNCF qui a décidé qu'on ne verrait pas tout le monde.
1: Hein. Donc vous n'avez pas vu qui alors ?
0: Alors,
1: on va citer qui vous avez loupé,
0: qu'on voulait voir. Alors attends, je note qui c'est qu'il y avait dans l'ordre. Alors moi j'aurais bien aimé découvrir Weekend as Romance, ce que c'était. Il y avait Mickey D with Friends, surtout que je voulais voir. Batteur de Scorpion actuel, mais qui a été batteur de Motorhead, et donc là il y avait un spécial Motorhead sur ce passage là. Il y avait Flo, je voulais voir Elder, que je ne connais pas trop.
1: Stoner,
0: ouais. Il y avait The Pretty Reckless qui apparemment fait une très belle prestation. C'est plutôt du rock mainstream. Hein. Ils avaient fait la première partie de AC/DC lors de leur dernière tournée, mais il paraît que ça avait très très bien joué. Bon, finalement, en fait, on n'a pas raté autant que ça. Quoi, bon. Finalement. Parce que nous, on a commencé à 19h sur la main stage avec Breaking Benjamin. Donc, c'est pas du tout ma cam. Mais on a commencé par un concert. Bon, alors peut-être c'était parce que c'était le premier.
1: Moi, je ne sais même pas ce que c'est que Breaking
0: Benjamin. Oui, bon, de toute façon, c'est du metalcore. Hein.
1: D'accord.
0: Alors que on a été sur la main stage voir ça, mais je crois que c'est Flo qui voulait les voir. Alors que quand même, à la vallée, il y avait quand même Inspecteur Clouseau. Mais bon, je l'ai vu trop tard. Et puis après, j'ai dit, bon, j'ai déjà vu Inspecteur Clouseau, comme je te l'ai dit. Hein, donc, autant donner sa chance à Breaking Benjamin. Finalement, ça passe. ça passe. En tout cas, sur scène. Hein, sur disque, c'est moins le truc à écouter. Mais bon, on va s'écouter un titre qui s'appelle Something Wicked. C'est leur dernier single qui est sorti, mais ils l'ont joué aussi au Hellfest. Je passerai sur la prestation de Deep Purple. Très très déçu de Deep Purple. En fait, Deep Purple, ils pensent qu'ils sont encore un groupe main stage, qu'ils peuvent se permettre, même en festival, de jouer les titres comme si c'était la tournée de promotion du dernier album. Alors que pas du tout. Sur les 12 titres qu'ils ont joués, il y en avait que 4-5 de la grande époque. En plus, Ian Gillan qui ne chante que des titres à lui.
1: C'est surprenant, ça, qu'ils fassent pas tous ces groupes-là bouteille.
0: Et c'est pas la première fois que Deep Purple le fait. Et du coup, très déçu, parce que du coup, à part Highway Star au début, Smoke on the Water à la fin, bah, le reste du temps...
1: Ouais, donc quelques titres qui sont standards et qui passent comme ça, comme une lettre à la poste, sans même les écouter. Quoi,
0: il y a eu Black Knight, mais bon, sur une heure de concert,
1: ouais,
0: ça fait pas grand-chose. Et ensuite, donc, moi je suis allé voir un petit groupe que j'aime bien, je vous fais souvent écouter, qui s'appelle The Halo Effect, qui jouait sous l'altar. Pendant que je crois que notre ami Flo est allé du côté de la vallée. Il a été voir Papa Roach sur la main stage. C'est vrai, j'ai oublié. Mais oui, mais c'est un groupe de son époque, c'est des années 90. Bon, visiblement, je suis allé voir la fin de Papa Roach parce que mon concert a fini avant et parce que c'est vrai, il y avait Alice Cooper, donc on va trop vite. Mais bon, c'est ok, c'est pro, c'est carré, c'est tout rentre dans les cases. Mais même si en concert, ça a plus la pêche que sur le disque, c'est pas trop mon truc. Donc c'est parti pour Breaking Benjamin avec Something Wicked et Shadow Minds pour The Halo Effect. Shadow Minds, c'était le dernier titre qu'ils ont joué, c'est aussi leur titre le plus connu. Eh bien, c'est parti.

0: Et bien voilà, donc c'était Breaking Benjamin et à l'instant The Halo Effect pour commencer ce Hellfest Report qui va nous porter jusqu'au bout de la nuit. Mais d'abord, la nuit passe aussi par notre ami Rudy.
1: Exactement, ils vont partir au pays sans nuit.
0: Oh, c'est magnifique.
1: Parce que,
0: magnifique.
1: Oui, parce que nous allons aller dans le nord de l'Europe avec deux groupes, un finlandais et un norvégien. Donc rien à voir avec, en tout cas, des reports divers et variés que nous avons pu partager, puisqu'on va écouter Rats Will Feast, le morceau s'appelle Observer. C'est un groupe finlandais de Jyväskylä. C'est du chaotic hardcore, badcore. Et franchement, c'est quelque chose qui renvoie énormément, qui m'a beaucoup plu. C'est leur dernier EP qui s'appelle An Evocation. C'est sur Time to Kill Records. Deux albums avant, des débuts depuis 2013. Donc c'est un groupe, on va dire, avec des sorties assez disparates, était assez éclaté dans le temps, mais en tout cas toujours bien fidèle à leur son et franchement carré. C'est quelque chose que tu as ou c'est quelque chose que tu n'as pas que j'ai pris?
0: C'est bon, c'est trouvé.
1: C'est génial. L'autre, c'est plus facile. On va coupler ça avec le Dark Throne.
0: Ah oui, c'est plus facile aussi. C'est trouvé. C'est pas mal.
1: Donc le morceau s'appelle The Found One of My Graves. Et c'est le dernier album, Prehistoric Metal. Donc toujours sur Peaceville. Bon, pour Dark Throne, on va pas les présenter. Hein. C'est le XM album. Ils sont en roue libre depuis X temps. Ils font ce qu'ils veulent.
0: Autant qu'à faire, tant mieux. Hein.
1: Voilà, donc depuis les années 90, maintenant, allez, on a un peu quitté le Black Death de l'époque pour arriver sur une espèce de punk trash, voire heavy tradi. Mais écoute, moi.
0: D'ailleurs, je suis même un peu étonné que, comme ça devient un peu heavy tradi, tu passes ça.
1: Non, écoute, parce que ces derniers temps, peut-être ton influence, peut-être le fait ton influence fait que mes oreilles se portent vers des sons sur lesquels j'étais peut-être pas spécialement habitué, mais que j'ai appris à apprécier. Genre, en ce moment, tu vas rire, en ce moment, je suis à fond sur Anthrax, par exemple. Alors que moi, Anthrax.
0: C'est énorme. Et surtout qu'Anthrax, ils sont passés au Hellfest. Bon, on en reparlera tout à l'heure, mais.
1: Donc, ce sera Rats Will Feast et Dark Throne.

0: Eh bien voilà.
1: Eh ben oui, mais même si les puristes black metaleux font un peu des gros yeux.
0: Mais pas du tout.
1: Oh si, si, si, si, si. Oui, Darkthrone, oui. ça a pu très très bonne presse maintenant, entre guillemets,
2: oui,
1: auprès d'un public élitiste.
2: Voilà, mais c'est ça le problème de certaines franges du public métal, c'est qu'ils se pensent élitistes.
1: Mais moi j'aime bien.
2: Mais c'est très très bien d'aimer ça. Parfait, parfait. Nous allons reprendre notre petit périple Hellfestien. Donc nous enchaînions avec Alice Cooper en main stage à 22h30.
1: En forme, Alice.

0: c'était bien, c'était autant que comme d'habitude, tes jours très théâtral, la guillotine, les monstres.
1: Bah, c'est
0: les...
1: ce qu'on attend de toute
0: voilà,
1: façon.
0: Voilà, c'est ce qu'on
1: attend. S'il n'y a pas ça,
0: c'est pas Alice Cooper.
1: Voilà.
0: Et il a fait le show, il a fait le spectacle, il a donné aux gens ce qu'ils attendaient, et en plus, il fait partie des chanteurs qui ont encore de la voix. C'est-à-dire qu'il est capable de chanter ses propres chansons sans artifice et sans trop forcer.
1: Il saurait pas dire l'âge, il y a de la bouteille quand même en plus.
0: Bah ouais, à mon avis, il doit être plus entre 70 et 80. Il doit pas être très très loin de tout ça.
1: Donc il est bien en forme.
0: Ouais. Ensuite, s'ensuit un hommage à Ozzy qui a été un peu biaisé par l'absence de sa femme qui devait être présente. Mais bon, bref. Et la journée du jeudi s'est terminée avec Bring Me the Horizon. Qu'on a vu à l'horizon et qu'on n'a pas essayé de voir plus. Alors si Flo voulait, parce que c'est encore un groupe des années 90 et les deux premiers albums musicalement il adhérait, c'était son truc et tout.
1: Ah, c'est une route d'enfant quoi. Il a voulu faire une sorte de
0: jeune ado. Et voilà, c'était l'année on est passé les années 80, c'était un peu le lendemain, mais voilà, là c'était bien un fest années 90 quoi. Il y en avait de partout. Bon, Bring Me the Horizon, j'avais jamais vu. Je ne reverrai sûrement pas. J'avais écouté très peu, j'en ai écouté presque une heure, donc je pense que je passe mon tour pour la suite. Nous passons à la journée du vendredi. Et le vendredi, pour des raisons indépendantes de notre volonté, nous avons raté OXZ et Yarostan, autant pour nous.
1: Mais qu'est-ce que c'est que ça ?
0: C'est une honte, et je l'assume complètement, puisque c'est un peu de ma faute.
1: Bon, on les embrasse fort quand même, parce qu'ils ont balancé des jolis posts.
0: Et en plus, j'ai vu les vidéos de Yarostan, on regrettait un peu de les avoir ratés.
1: Ah, vous pouvez.
0: Voilà, donc tant pis pour nous.
1: Trois coups de fouet et deux.
0: Ce que vous voulez, je plaide coupable. Par contre, donc du coup, à 13h30, on était en main stage. Et là, j'ai vu encore. Là, c'est mon côté ado. Hein, c'est le groupe Sortilège, le groupe de métal français, qui a fait une très très belle performance pour moi. Et on va s'écouter du Sortilège d'ailleurs. Le titre d'ailleurs, pour ne pas le nommer. Et on double ça avec un titre de Conjurer. Conjureur.
1: Ah, c'est Conjureur.
0: Ouais, qu'on a vu à la Vallée. Là, c'était la programmation de notre ami Flo.
1: Ça, c'est Flo qui t'a amené à ça.
0: Donc, moi, je ne connaissais pas. Ça restera dans le. Après le concert, en fait, c'est pas que j'aime pas. La prestation était convaincante. Peut-être qu'il faut que je réécoute pour me faire une meilleure idée, mais. Voilà, c'était pas mal, mais
1: c'est intéressant sur disque. Moi, je connais pas en live, sur disque, par contre, j'aime bien. Écoute.
0: On va s'écouter le titre Hang Them in Your Head qu'ils ont aussi joué au concert. Donc, deux salles, deux ambiances, là, un Sortilège et Conjureur. Et on continue notre épopée. Surtout qu'après Conjureur, qu'est-ce qu'on a fait ? On a dû aller manger. Et après, on reprendra. Ce sera une autre histoire. Allez, c'est parti.

0: Eh bien voilà, c'était Conjureur et juste avant Sortilège de Salle deux ambiances. C'est un peu ça le Hellfest, un coup je vais à droite, un coup je vais à gauche.
1: Eh ben on va rester à gauche hein, sur cette affaire-là parce que on va rester dans la musique un peu sale, un peu agressive, un peu crust, un peu black, avec Wolf Bastard, morceau qui est des fois se nomme F-O-E-I-D et des fois F-O-T-D. Je ne sais pas pourquoi, je ne connais pas l'histoire.
0: Ah, de... et tu connais pas les mots qu'il y a derrière ?
1: Ben non, j'ai pas cherché non plus.
0: D'accord, très bien.
1: Donc j'ai fait ma grosse feignasse, j'ai pas cherché. Tout ce que je peux te dire, c'est que c'est un groupe, on va dire, de debut punk de Manchester, à tendance cross black, provocatrice. Le morceau, enfin l'album s'appelle Satanic Scum Punks. Voilà, tout est dit, rien que sur le titre de l'album. Et franchement, bah ça faisait déjà un paquet d'émissions que je voulais mettre ce titre, qui me fait beaucoup rire entre guillemets, qui défouraille et qui voilà, qui voilà, ça allume, c'est clair, c'est comme ça. Et on va couler ça avec Deliverance, groupe français cette fois, avec Chasing the Dragon, single tiré de leur dernier album The Voyager Golden Banquet, toujours sur les acteurs de l'ombre. Groupe, on va dire, pour le plus connu des membres de Étienne Sartou, donc qui était dans Acme, groupe que je n'aime pas spécialement, mais par contre dans Caras, la groupe que j'apprécie énormément. Et il tient la batterie dans Caras, évidemment aussi, et avec Pierre Dunod au chant. Alors ce groupe, on va dire, il est relativement clivant, lui, puisqu'il est très éclectique dans ses influences qui vont du death au sludge, au psyché, voire même jusqu'à l'indie rock. Donc effectivement, c'est très éclectique, très éclaté. Moi, ça correspond à toutes mes humeurs, et le morceau est sympa aussi.

0: jusqu'au bout le morceau.
1: Eh oui, c'était Deliverance et on sait ce que veut dire F.O.I.D. maintenant. Donc
0: voilà.
1: Si vous avez entendu la fin du morceau.
0: Si vous avez écouté le morceau, vous le savez aussi. Sinon, tant pis pour vous.
1: Et on ne saura pas par contre pourquoi le A est remplacé par un T à certains moments.
0: Bon, bah, je sais écoute, pas.
1: Pour brouiller les pistes.
0: Peut-être c'est pour bien. Brouiller les pistes. Peut-être voilà. Bien. Nous reprenons donc là où on s'était arrêté dans ce Hellfest Report. Puisque nous sommes toujours le vendredi, nous venons de quitter Conjurer la Vallée. Nous sommes dans l'après-midi et il fait très chaud déjà. Et déjà, je fais une pause sous les arbres. Je ne sais pas ce que va voir notre ami Flo. Peut-être Bloodywood qui passait sur la Main Stage 2. Donc j'ai vu la fin de la prestation et qui était pas si pire. On enchaîne avec, on revient un peu, vu la tête d'affiche du soir, un peu des groupes métal années 80. Et là, Accept, le groupe allemand. Alors l'histoire d'Accept, c'est donc gros score dans les années 80 hein, au niveau du métal allemand, gros succès sur pas mal d'albums. Séparation, deux chanteurs. Et là, Accept donc a un nouveau chanteur, mais ne joue des titres que de la période de l'ancien chanteur. Qui lui, dans sa carrière solo, a récupéré 2-3 anciens musiciens d'Accept et joue évidemment des titres d'Accept de la période.
1: Donc il y a deux Accept quoi.
0: Pour le prix d'un, sachant que c'est pour divergence musicale que les gars se sont séparés. Donc bon bref, ça c'est l'histoire. Et donc c'est la première fois que je voyais Accept avec le nouveau chanteur et j'avoue que j'ai été conquis, la prestation est superbe. Le groupe a vraiment la pêche, se fait plaisir sur scène et donc très bonne surprise, très beau concert d'Accept. On va alors en plus on a eu le droit avec des invités parce qu'ils sortent un album là avec ils revisitent pour leur

0: tous les cas, ils sont pas venus. Du coup, on n'a pas eu le droit à nos deux concerts de Sepultura, mais celui du Sepultura original était très très très bien. On a continué sur la main stage avec Halloween, donc c'est encore du métal des années 80.
1: Ah, mais c'était une prog taillée pour toi, en fait.
0: Voilà. Sauf que après Halloween, il y avait OPEF, et on se demande encore qu'est-ce qui est venu faire OPEF au milieu de ce festival métal des années 80. Du coup, bizarre.
1: Bah, quel OPS vous avez déjà eu devant vous? Est-ce que c'est le OPS du départ un peu agressif? Ou c'était totalement prog et totalement planant?
0: C'est ça. C'était lequel? Totalement calmant. Ça nous a calmés.
1: Bah oui, mais c'est leur évolution de carrière, c'est comme
0: oui,
1: ça.
0: Oui, mais à ce moment-là, mettez-les à la vallée. Ils sont plus en adéquation avec leur public. Là, t'as eu des concerts métal années 80 parce que derrière, t'as Maiden.
1: Ouais, ça correspondait pas, quoi.
0: Et surtout qu'après, t'as Maiden. Justement, après Opeth, t'as Maiden. Donc tu te demandes qu'est-ce qu'il est venu faire Opeth. Ensuite, en sortie de Maiden, plutôt que d'aller voir le groupe Ultra Vomit qui a eu le privilège d'annoncer, on avait Iron Maiden en première partie.
1: Moi, je trouve ça incroyable que ce groupe
0: fonctionne. Moi, je dis que ça met un peu autre chose dans le métal et pourquoi pas. Et nous, on a terminé à la vallée avec Mastodon. Très très bonne prestation. Pour moi, dans le top, au moins 5, facilement dans le top 5 du week-end.
1: Et le guitariste remplaçant de Brent Hinds?
0: Pour moi, ça allait complètement.
1: Et pour les voix? Parce que du coup, il manque une voix.
0: Ouais, mais ils étaient deux quand même à chanter. Hein.
1: Ouais, mais peut-être que comme moi, c'est un groupe que j'affectionne beaucoup,
0: ouais,
1: je connais bien.
0: J'étais plus proche, que Flo pourrait plus argumenter.
1: Parce qu'il y a quand même pas mal de morceaux sur lesquels il manque cette voix qui était très particulière, parce que la voix de Brett Hinds, c'était vraiment voix particulière du groupe, quoi. Et donc, c'est vrai que
0: Il y avait quand même, on sentait quand même la différence entre les deux voix, mais alors maintenant, pour comparer.
1: La troisième voix, celle de Brett Hinds, c'est vraiment très très particulière, assez nasillarde, assez. Très très différente de ce que peuvent donner Troy Sanders ou le batteur, quoi. Donc, mais bon.
0: Mais d'ailleurs, le batteur, il est impressionnant quand même.
1: Oui, parce qu'il tape comme un fou, Brent Delor, et il chante quand même. Mélodiquement par-dessus, c'est assez. Bah oui. Il a eu du mal hein, pendant des années, attention, hein. Pendant des années, Mastodon.
0: Moi, je suis impressionné.
1: C'était très difficile en live, à cause justement, tu vois, de le fait
0: oui,
1: de.
0: Oui, moi, je suis impressionné par tous ces groupes où le batteur chante, quoi. C'est déjà, être batteur, c'est un marathon, et en plus, le mec se rajoute une difficulté, il chante, quoi.
1: Je dirais que si le batteur hurle, encore ça peut le faire, mais comme le batteur chante vraiment.
0: Mais oui, c'est ça le truc, c'est que ça chante vraiment, quoi. Donc, c'est. En tout cas, voilà, on a terminé la journée, je crois, sur Mastodon, parce qu'après, de toute façon, on était un peu naze. On n'a pas eu la force d'aller voir The Dillinger Escape Plan, et on est allé.
1: C'est vrai, vous n'avez pas fait le Dillinger Escape Plan.
0: Non, c'était juste après Mastodon, c'était à la scène d'à côté, mais on n'était pas au top de la forme. Et
1: surtout que là, il fallait être en forme.
0: Ouais. Puis c'était blindé aussi, il fallait déjà y accéder en plus. Donc, il manquait plein d'éléments pour que, malheureusement,
1: Que ça matche.
0: Ouais, voilà. Donc en fait, on est parti sur ça. Voilà, donc ça accepte. Ils nous l'ont fait en concert. Hein. Mais rassurez-vous, c'est de la musique.
1: Ça fait peur.
0: Non, on a trop associé ce chant traditionnel allemand à certaines personnes malfaisantes.

0: Mastodon avec Tread Lightly et juste avant, qu'est-ce que j'ai passé juste Accept avec Fast as a Shark, et la chanson préférée en introduction de Rudy.
1: En parlant de chansons préférées ou de groupes préférés, on va passer deux groupes que on passe tout le temps, que je passe tout le temps à chaque nouveauté, puisque c'est Chad Pyle et Colgans. Et oui, nouveau single pour Chad Pyle.
0: Étonnant.
1: Chad Pyle, pardon. Deep Blue, nouvel album qui sort le 4 septembre prochain, toujours sur The Flenser. L'album s'appelle Who Loves the Sun. Que dire à part qu'on l'attend. que je l'attends. Voilà, il y a rien à rajouter. Après,
0: mais nous aussi, on l'attend parce qu'on sait que tu vas le passer.
1: C'est vrai. Déjà, on passe le premier single qui, pour moi, à mon goût, est toujours aussi carré, aussi énorme. C'est du Chad Pyle. Hein. Ça fait ce que ça doit faire et c'est vraiment, vraiment énorme. Et pour Kugelnd, nouveau single, nouvelle tournée, grande tournée hein, sur tout l'été, plusieurs dates, là, sûrement album à venir derrière. Toujours plus de recherche, on va dire, et d'éclectisme dans leur musique, toujours plus de musicalité, toujours plus de mélodie, mais toujours cette rage et ce côté noise, punk hardcore totalement viscéral qui accompagne littéralement ce groupe. Donc Chad Pyle et Colgans.
0: Mais Rudy, tu vas trop vite. Parle-nous plus. Ce sont tes groupes, ce sont tes deux groupes préférés, Chad Pyle et Colgans. Tu m'expédies ça comme si c'était des groupes lambda, random.
1: J'ai regardé les résultats de la Coupe du Monde. Je plaisante.
0: Mais pourquoi

0: Donc il n'y a rien à rajouter de plus sur Coil Gun, celui que je parle, en plus, mais pareil, à part qu'on attend le prochain album avec impatience. Vraiment, ce groupe européen, parce que c'est un groupe européen, groupe suisse, est vraiment dans les canons, on va dire, les hauts standards américains, sans aucun problème, et anglo-saxons. Alors c'est vrai que de nos jours, aujourd'hui, la différence est moins prégnante, plein de groupes européens et sont au même niveau, mais vraiment, ce groupe, je pense que s'il serait américain, il serait en haut du panier, encore bien plus, quoi. C'est dommage. Ah, c'est dommage. Attention, ils sont déjà
1: oui,
0: bien.
1: Oui, je pense qu'ils sont bien. Ils sont bien. Ils sont bien où ils sont. Hein, c'est sûr qu'ils sont bien contents. Alors, tu as passé. C'est l'heure hein, de passer.
0: D'accord, du chat pile.
1: Non. Ah, mince. Maintenant, on va passer à moi, à mon groupe, à moi. Et on va même en écouter deux titres parce que je les ai vus deux fois.
0: Allez, tu as droit.
1: Et j'aurais même pu les passer trois fois parce que je vais les revoir encore dimanche à Lyon.
0: Non, bah non, t'as pas droit parce que tu les as pas vus. Deux fois.
1: Voilà, et je reviendrai passer la troisième fois.
0: Et on passera pas le moment où il n'y a plus d'électricité.
1: Et malheureusement. Donc, deux concerts de Maiden, un superbe au Hellfest, un magnifique à Paris, malheureusement entrecoupé d'une heure de coupure d'électricité. Qui a pas permis au groupe de finir son concert en entier. Du coup, les trois rappels n'ont pas été joués. Malheureux parce que c'était la seule date sur laquelle le concert était censé être filmé pour être sorti à la fin de la tournée pour fêter cette tournée des 50 ans. Exprès, ils avaient choisi un stade couvert. Alors même si la Défense Arena sont pourris, mais j'ai trouvé quand même...
0: apparemment là, en tout cas, c'est un truc qui fait l'unanimité, c'est ça. Tout le monde dit que le son est dégueulasse.
1: Et quel que soit le groupe, hein, moi j'ai vu que Maiden, mais j'ai parlé avec des amis qui ont vu Roger Waters ou d'autres artistes, c'est pareil.
0: Et ce qui est fabuleux, c'est que cette enceinte en plus perd son côté sportif maintenant. Tu le sais, parce que le Racing qui joue en rugby, ne va plus y jouer. Il va retourner à Colombes. Ça va devenir vraiment qu'une salle de concert.
1: Mais vu que c'est pas une salle de concert, c'est impressionnant.
0: Donc ce ne sera plus du tout une salle de sport. Ça sera qu'une salle de concert avec un son pourri.
1: En fait, l'avantage pour l'artiste, c'est que jouer dans un stade couvert, au moins il est sûr que son concert aura lieu. Et le désavantage pour le public, c'est que le son est aussi pourri que dans un stade découvert, quoi. C'est une atrocité. Même si j'ai trouvé que là, cette année, il y avait eu un effort peut-être sur le son, il était moins mauvais que l'année dernière quand ils étaient venus, parce qu'ils avaient déjà venu l'année dernière, ils avaient fait deux concerts. Voilà. Mais c'est,
0: Mais ils n'avaient pas joué là, ils avaient joué à Bercy.
1: Non,
0: ils avaient déjà joué à l'Arena?
1: Oui, l'année dernière, ils avaient fait deux arénas.
0: D'accord.
1: Et la fois d'avant, ils avaient déjà fait une arena aussi. Okay. Non, ça y est, ils ont...
0: Ah oui, d'accord.
1: Donc mais je pense que c'est le dernier concert d'Iron Maiden à l'Arena. Ça a été annoncé par le chanteur, je pense qu'il était écœuré, dégoûté, le groupe aussi d'ailleurs était complètement dégoûté de cette situation. Mais par contre, il y avait une telle ambiance, une telle osmose avec le public. Alors la grosse différence d'ailleurs entre le Hellfest et le concert à la Arena, c'est l'ambiance quand même.
0: Oui, mais public, ça on en parlait déjà en off tous les deux.
1: Oui, un public de concert, un public de tournée et un public de festival.
0: Le public des festivals, il vient pour tout et rien.
1: Même si tous les gens avec qui j'ai discuté au Hellfest ont trouvé que la prestation de Maiden était incroyable. Le groupe légende qui arrive quand même encore à botter des fesses malgré leurs 70 ans et ils sont encore là, ils prennent la place de beaucoup de monde, mais ils ont leur place, ils la gardent et sur scène c'est voilà.
0: C'est dommage qu'on n'a pas Flo pour nous parler de son dépucelage
1: maïdénien. Mais oui, parce qu'il a quand même bien aimé, parce que en parlant, j'ai dit bon, moi j'ai pas aimé Limp Bizkit, mais peut-être que toi t'as pas aimé non plus Maiden, et il m'a dit non, c'était vraiment dépucelage, puisque à part les trois titres que je passe dans l'émission, il a jamais été
0: entendu
1: Maiden, quoi. Donc vraiment, alors vraiment dommage là cette fin de concert, mais alors vraiment un concert qui est devenu historique et qui va être mythique maintenant. On parlera. Enfin, je sais pas si la France a gagné quelque chose là-dedans, mais toute la presse musicale internationale a parlé de cette soirée. Même la presse nationale française en a parlé. C'est passé à BFM ou je ne sais où. Le Figaro.
0: Mais de toute façon, la couverture de la scène métal, surtout avec le Hellfest, c'est assez énorme hein, actuellement, hein, même dans les réseaux, tout ça.
1: Oui, je veux dire.
0: Et même la presse généraliste, que ce soit écrite ou quoi que ce soit, parle énormément de...
1: Du Hellfest, mais là c'était...
0: C'est le ricochet d'après, quoi, entre guillemets.
1: D'accord, bah, en tous les cas, ça a fait le tour, et je sais pas si... Et la Défense Arena n'a s'est toujours pas excusé directement et n'a toujours pas assumé le fait que ça vienne de ses installations. Parce qu'au départ, ils nous ont annoncé que c'était tout le quartier. Ouais, alors, en fait, ça, après le concert, on est sortis. Les bars, eux, ils n'ont pas eu de coupure de courant. Ils ont continué à diffuser le match. Après, on nous parle de couvre-feu. Mais les soirs de fête de la musique ou de victoire de Ligue des Champions, il n'y a pas de couvre-feu non plus. Donc, c'était bon.
0: Ouais, vous êtes des sauvages, les fans de Maiden. Vous faites peur, quoi.
1: Et ce qui a été énorme, quand même, c'est qu'on est resté une heure dans le noir et il ne s'est rien passé. Les gens sont restés, ont attendu patiemment que ça se passe. À un moment, on a eu peur que ça soit fini, mais il n'y a pas eu d'émeute, il n'y a pas eu d'énervement, il n'y a pas eu de rien du tout. Les gens ont attendu tranquillement. Et quand le groupe est revenu, par contre, ça a été monstrueux. Et j'attends avec impatience de voir cette vidéo ou cet enregistrement de ce concert. Et assez de parlotte, place à la musique. On s'écoute Infinite Dreams, donc c'est le seul titre qui change de la tournée, qui a remplacé The Clairvoyant. Et Two Minutes to Midnight, le titre sur lequel, eh bien, il y a eu la coupure de courant. Et tout ça en live, bien sûr.

0: Et bien voilà, c'était Iron Maiden. Avec deux titres, donc Two Minutes to Midnight et Infinite Dreams.
1: Ils ont pu le finir, le morceau, là, ou justement, c'est sur ce morceau-là
0: oui,
1: que ça a coupé.
0: C'est sur ce morceau-là que ça a coupé.
1: Aïe, aïe, aïe.
0: C'est la vie. Allez, fais-nous rêver, Rudy.
1: Bon, on va essayer avec petite doublette française. Avec Clegane pour commencer. Retour de Clegane avec un nouveau single qui s'appelle Sun Decay. Retour hein, pour eux, puisque de toute façon on n'avait plus trop de nouvelles quand même depuis 2023 et le split avec Fatima, premier album avant 2022. Groupe qu'on a déjà passé, pareil, de nombreuses fois déjà, hein, un groupe, on va dire, à obédience Grunge Doom, que Hippolyte par exemple aime beaucoup déjà aussi.
0: Bonsoir Hippolyte, on te salue aussi. On salue aussi Kitty et Virgile qui ne sont pas avec nous ce soir.
1: C'est bien.
0: Le studio est éteint, mais on pense à eux puisqu'on passe de la musique.
1: Bravo, voilà. Eric. Rien, c'était un petit réglage technique.
0: Oui, j'ai, voilà.
1: Et avec ça, Verdun, le morceau, c'est Rise of the Atomic Ghouls, tiré de leur dernier album, qui s'appelle...
0: Abyssal Womb.
1: Incroyable. Tes lunettes marchent mieux que les miennes. Et tu peux même lire le nom du label, qui est juste à... Là, c'est un piège. C'est à droite, regarde sur ton écran.
0: Ah à droite,
1: laisse tomber, c'est Transcending Asanity Obscurity ou un truc comme ça. C'est un label indien. Ils sont sur un label indien maintenant, Verdun. Donc, si, c'est le label que tu as là-bas. Mais c'est pas grave, Eric, laisse tomber. C'est pas grave. Donc, retour de Verdun.
0: Là, voilà. D'accord, Transcending Obscurity. Et ouais, mais c'est écrit dans la même langue que Verdun, donc je comprends pas.
1: C'était un piège, voilà. Ouais, c'était un piège.
0: Je suis tombé dedans. Ah ouais, moi je suis facile, je suis une victime.
1: Donc, Clegane et Verdun.
0: D'accord, donc maintenant il faut lancer la musique alors.

0: Et voilà. Énorme retour pour Verdun, ce troisième album, il est vraiment écrasant. Et bah voilà. Et on les avait pas vus revenir, on les avait pas vus arriver, et là ils déboulonnent tout. Vraiment, je te disais que c'était un groupe qui avait joué à Toulon. Hein. Il avait joué à Toulon à l'époque de l'Arcane sans nom. Toute petite salle.
1: Ah oui, exact. Toute petite salle, si on peut dire que c'est même.
0: Et c'est un groupe même sur lequel normalement on aurait dû assurer une première partie de DJing. Il y a peut-être 4 ou 5 ans de ça en arrière sur l'émission.
1: À l'époque, on était connus, alors.
0: Évidemment, à l'époque, on était connus. C'est histoire contrariée par le Covid.
1: Ah là là là.
0: Et pim patatras, qui en était tombé pile poil sur la fermeture de tous les lieux de culture et de concert. C'est comme ça.
1: Et voilà, voilà. Alors, on va terminer vite fait le périple Hellfest. Le samedi dimanche, donc, on a été voir Bruit. Un groupe que Rudy nous avait fait découvrir dans l'émission, un trio entièrement musical et instrumental. Intéressant, voilà, je n'en dirai pas plus. Ensuite, on a enchaîné sur la main stage avec Escola Grind, des Brésiliens complètement déjantés qui nous ont fait du bien. On a suivi sur la main stage un groupe qui s'appelle Thorn Hill, voilà, je n'en dirai pas plus, ça ne vaut pas plus. Un autre groupe qui s'appelle House of Protection, bon en fait c'est parce que c'est plutôt du metalcore, du truc américain des années 90, tout ça, ou 2020. Enfin bon, c'est pas trop notre cam. On a enchaîné à la vallée avec Pigs, Pigs, Pigs, Pigs, Pigs, Pigs, Pigs. Excellente et très agréable. On se serait cru à l'émission. À écouter du Pigs. Ensuite, on est parti voir Gaerea. En fait, un peu DF, un peu sympa.
0: C'est bien, vous étiez en forme pour le troisième jour. Donc.
1: Ouais. On a cartonné ce jour-là. Il faisait pas encore très chaud et on était plus tellement malade, tellement fatigué. Donc, on y était. Ensuite, on a enchaîné avec Chromax à la Warzone. Donc, c'est très hardcore, très punk, très péchu.
0: La version avec Arlef Lanagan, lui au chant et un backing ground.
1: Voilà, alors du coup, on a raté Answer et le gars de NTM. Voilà. Ensuite.
0: Joey Star, le gars de
1: NTM. Voilà, Joey Star, voilà, bref. On a été voir Anthrax sur la main stage et malheureusement, petite déception. Je pense qu'Anthrax vieillit mal en fait. Je sais pas. J'ai eu cette sensation de, il y a plus rien de nouveau et je sais pas. J'étais un peu déçu de moi-même. Je ne sais pas. Ensuite, A Perfect Circle. Donc
0: ça c'est pour Flo ça.
1: Ouais, mais c'était presque Perfect Concert parce que j'avoue que chanteur et une voix, c'est énorme quoi. Et il est un peu autiste sur les bords, mais il a une voix, c'était phénoménal. Ensuite...
0: C'était quoi? C'était plus indé, métal quand même, plus prog?
1: Ah non, ils ont été... prog, planant, ouais, c'est ambiante, c'est... Mais cette voix, cette musique, c'est un peu comme Tool, tu vois. Mais
0: c'est du Tool,
1: oui,
0: c'est le même chanteur.
1: Oui, c'est le même chanteur, mais musicalement, c'est un peu...
0: Oui, c'est beaucoup plus... pop,
1: voilà. Mais franchement là le concert c'était non c'était bien. Ensuite Amenra, malheureusement j'ai pas pu rentrer dans ce concert, pas rentré dans l'ambiance, on a parlé off donc c'est pas la peine. Ensuite la énorme déception Megadeth, le pauvre Dave Mustaine qui n'a absolument plus de voix, c'était triste à voir, ça faisait de la peine, mais par contre il avait le sourire, alors on n'a pas tout perdu. Ensuite c'était au tour de Limp Bizkit, donc moi j'ai tenu 3 titres et après je suis allé voir Dayside à l'altar.
0: Et donc tu vas passer du Limp Bizkit.
1: Bien sûr. Dayside à l'altar, où là je me suis un peu plus ressourcé. Et j'ai terminé avec Behemoth sur la main stage, où là c'était vraiment très très bien. Le dimanche, on a commencé avec un groupe qui s'appelle Silhouette, c'est tout ce que je pourrais vous dire, que le nom. Grosse déception, Rêve Noir en main stage. Bon, c'est pas ma cam, mais bon, ça tient la route en concert, mais bon, c'est pas fait pour moi, ce genre de choses. Comme President, c'est pas fait non plus pour moi, je suis pas resté devant. Je suis allé à la Warzone voir Buzzcocks, et là, ça a rebougé, c'est redevenu... c'était excellent, ambiance punk.
0: Ouais. J'ai une relation ambivalente avec ce groupe.
1: D'accord. Et c'est-à-dire ?
0: C'est un groupe que j'apprécie énormément sur disque, que j'ai vu plusieurs fois en live, que je trouve chiant.
1: Ah ouais.
0: Voilà, je trouve ça chiant en live. D'accord. Et c'est vrai que je scie entre les deux positions et les deux visions sur.
1: J'ai l'impression que c'était dans un bon jour quand même. C'était sympa. Après, on a enchaîné avec Pennywise sur la main stage. Donc ça, c'était sympa aussi. C'était très très bien, très bon concert, bien connu, bien bien content. Alors grosse déception, Six Feet Under à l'altar. Ah là, j'ai été dégoûté de la vie. Et on a terminé par trois concerts à la...
0: Ah, tu vas enfin nous mettre du son, ça y est, c'est le descriptif, voilà, enfin fini.
1: Oui, oui, donc il y avait...
0: C'est chiant, là, Hellfest.
1: Corrosion of Conformity, Acid Bath et Down. Et j'ai vraiment absolument kiffé sur Corrosion of Conformity et surtout sur Down. Down, le dernier morceau qu'on va s'écouter, qu'ils ont joué, c'est Bury Me in Smoke, sur lequel les musiciens de Acid Bath et donc de Corrosion ont pris les instruments à la place des musiciens et la vallée s'est terminée comme ça.
0: De toute façon, le but est de faire tourner le riff et que tout le monde bouge la tête sur ce morceau. Donc.
1: Et c'est ce qui s'est passé. Et c'est ce qu'on va faire derrière nos consoles avec notre casque sur la tête. Je vous souhaite une bonne et agréable soirée avec Corrosion et Down.

0: Superbe enchaînement, magnifique. Là, c'est parti en vrille. On était au Hellfest, on était de par ailleurs. Donc, c'était Dawn avec Bury Me in Smoke, et juste avant, c'était Corrosions of Conformity. Et il va être l'heure bientôt de se quitter, mais juste avant.
1: Comment on a fait les sagouins avec la fin du morceau qu'on n'a pas laissé le riff reprendre? On va continuer à faire les sagouins avec Get Down Service. Le morceau s'appelle I Can't Lie Like That. Que dire de ça?
0: Mais je sais pas, dis-nous en plus.
1: Rien. Eh ben je ne dirai rien, c'est un duo totalement Wardos. Voilà, c'est pour l'été, c'est cadeau, c'est bonheur.
0: On termine la saison de From Indie to Hardcore là-dessus.
1: On se retrouve juste après.

0: est l'heure. Il faut aller se coucher. Ou tu du moins, il faut partir en vacances.
1: C'est l'heure. Mais moi j'ai pas de micro.
0: Mais pourquoi t'as pas de micro? Parce que je te l'ai pas mis.
2: Allez, c'est les vacances pour tout le monde. On se retrouve le 9 septembre prochain. Normalement. Ciao, ciao.
0: Si tout va bien. Et on vous souhaite de bien belles histoires. Allez, hop.

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